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0: Vous êtes capable de camper autour de lui et d'aider à mener la vie chrétienne. Donc, tout le monde qui parle de HP, donc nous encourageons à souhaiter à faire ça. C'est extrêmement important. 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

0: psaume 74. Cantique d'Azaph. Pourquoi, ô Dieu, rejettes-tu pour toujours? Pourquoi t'irrites-tu contre le troupeau de ton pâturage? Souviens-toi de ton peuple que tu as acquis autrefois, que tu as racheté comme la tribu de ton héritage. Souviens-toi de la montagne de Sion où tu faisais ta résidence.
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0: porte tes pas vers ces lieux constamment dévastés. L'ennemi a tout ravagé dans le sanctuaire. Tes adversaires ont rugi au milieu de ton temple. Ils ont établi pour signe leur signe. On les a vus pareils à celui qui lève la cognée dans une épaisse forêt. Et bientôt, ils ont brisé tous les sépulcres à coups de hache et de marteau. Ils ont mis le feu à ton sanctuaire. Ils ont abattu, profané la demeure de ton nom. Ils disaient en leur cœur, « Traitons-les tous avec violence. Ils ont brûlé dans le pays tous les lieux saints. Nous ne voyons plus nos signes. Il n'y a plus de prophètes et personne parmi nous qui sache jusqu'à quand. Jusqu'à quand, ô Dieu, l'oppresseur outragera-t-il l'ennemi, méprisera-t-il sans cesse ton nom? Pourquoi retires-tu ta main et ta droite? Sors-la de ton sein, détruis. Dieu est mon roi, dès les temps anciens, lui qui opère des délivrances au milieu de la terre. Tu as fendu la mer par ta puissance, tu as brisé les têtes des monstres sur les eaux. Tu as écrasé la tête du crocodile, tu l'as donné pour nourriture au peuple du désert. Tu as fait jaillir des sources et des torrents, tu as mis à sec des fleuves qui ne tarissent point. À toi est le jour, à toi est la nuit, tu as créé la lumière et le soleil, tu as fixé toutes les limites de la terre, tu as établi l'été et l'hiver. Souviens-toi que l'ennemi outrage l'Éternel et qu'un peuple insensé méprise ton nom. Ne livre pas aux bêtes l'âme de la tourterelle, n'oublie pas à toujours la vie de tes malheureux, et égare à l'alliance, car les lieux sombres du pays sont pleins de repères de brigands. Que l'opprimé ne retourne pas confus, que le malheureux et le pauvre célèbrent ton nom. Lève-toi, ô Dieu, défends ta cause, souviens-toi des outrages que te fait chaque jour l'insensé. N'oublie pas les clameurs de tes adversaires, le tumulte sans cesse croissant de ceux qui s'élèvent contre toi.
2: Tu nous as gardés de cette pandémie par grâce, alors qu'on a dit que ce serait une catastrophe en Afrique, en RDC. Ta grâce nous a gardés, protégés, secourus. Oh Dieu, merci pour la grâce de persévérer en Christ, de continuer à te servir en dépit des temps et des circonstances, des combats, des luttes. Merci de nous garder debout dans la foi, dans la sainteté, dans l'amour. Ô Père, sois élevé, sois adoré, sois exalté et daigne bénir tous les hommes et les femmes qui suivent et qui suivront, Seigneur, cette vidéo. Que leur vie soit impactée, révolutionnée, transformée. Je demande la plénitude de l'esprit, la connaissance véritable de ta parole et que ta lumière luise dans les ténèbres par l'enseignement de ta parole. Que toute force de ténèbres opposée à ta parole soit anéantie et que l'intelligence spirituelle soit accordée à tous les auditeurs. Au nom de Jésus-Christ, j'ai ainsi prié. Amen. Alléluia. Je vous salue chez vous à la maison. Que Dieu vous bénisse abondamment. Et nous sommes très encouragés, comme je l'ai dit, c'est pas facile à un prédicateur de préparer pendant des heures une prédication lorsque tu sais que tu vas prêcher devant une caméra et devant 10 personnes. Mais quand je vois sur Internet combien vous nous suivez, et d'ailleurs nous remarquons que pendant ce confinement, vous suivez davantage les prédications, que Dieu soit loué, et je prie que cette bonne habitude demeure en vous, même après le confinement. Il y a deux ou trois choses que j'ai aimées dans le confinement, c'est que les gens suivent davantage les prédications. Deux, les deuils au Congo ne durent plus, quoi. Donc trois jours on enterre, et moi je demande même à nos dirigeants que ça continue comme ça, parce qu'il y avait trop de dépenses pour rien autour d'un mort, 40 jours de deuil, 500 personnes qui viennent appauvrir la famille qui a perdu un membre. Mais là, de l'hôpital à la morgue, de la morgue au cimetière. Vraiment, ça c'est une bonne habitude que nous devons garder parce que les deuils étaient devenus des moments de fête, de matu-vu et de dépenses inutiles. Et l'une des choses aussi que j'aimais dans ce confinement, c'est le culte en famille. Beaucoup de gens témoignent que maintenant, ils ont vraiment un vrai culte en famille. C'est comme si lorsqu'il y avait des cultes dans les églises, les gens négligeaient d'avoir des cultes dans leur maison. Mais là, nous avons maintenant des cultes en famille. Moi, je bénis Dieu. Mes enfants maintenant prêchent. Donc, nous faisons comment? Chacun un jour, il doit prêcher et diriger. Même Chifra. C'est-à-dire Chifra conduit la prière et puis elle nous prêche. Et puis, nous lui posons des questions. Elle répond. Et puis, l'autre jour, Choukrani, l'autre jour, Oracle, l'autre jour, Maman Blanche, l'autre jour, moi. On fait toujours ça, des tours, des tours, des tours. Hier, c'était le tour de Choukrani qui nous a prêché. Et aujourd'hui, ce sera Oracle. Faites de même, chers parents, chez vous à la maison. Ne soyez pas seulement les seuls à conduire le culte, les seuls à enseigner. Vous connaissez déjà la parole, vous priez bien. Alors, ça doit être des moments de formation pour vos enfants, pour votre famille, et vous en sortirez plus fort. Et ainsi, le plan du diable aurait échoué, car toute chose concourt au bien de ceux qui aiment Dieu. Amen. C'était l'introduction. Aujourd'hui, je vais dire des choses un peu compliquées, difficiles, mais pas très difficiles. Ça devient difficile lorsqu'on complique les choses. Et souvent, aujourd'hui, je remarque dans le domaine de l'enseignement, il y a des gens qui ont peur d'enseigner certaines choses. Ils laissent les autres les enseigner. Et quand les autres enseignent, maintenant, ils viennent maintenant corriger. Ah, ça, c'était pas vrai. Là, c'était pas doctrinal. Et vous prenez une partie de la prédication, une minute, et puis vous dites, il a dit ça. Vraiment, pour cet enseignement, ne prenez pas une partie. Il faut prendre la totalité. Si je veux faire 1 heure ou 1h20, il faut prendre toute la totalité pour comprendre. Mais si vous prenez une partie, vous allez me faire dire ce que je n'ai pas dit. Mais on commence aussi à s'habituer. Amen. Alors, aujourd'hui, le thème de mon message, c'est « Lumière sur la marque de la bête 666 ».
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2: On parle de la marque de la bête et il y a de plus en plus de la confusion autour de cette doctrine. Et je vous assure, ça va créer des sérieux problèmes. Ça va bientôt créer des sérieux problèmes. C'est pourquoi je demande aux pasteurs, ayons le courage d'enseigner sur la marque de la bête, d'enseigner ce que la Bible dit. De ne pas enseigner ce que les gens disent, l'Internet dit. Sinon, nous aurons bientôt des problèmes. Les chrétiens vont se taxer de sorciers, de satanistes, de démoniaques. Les chrétiens vont se priver de certaines choses que la Bible n'interdit pas encore. Et nous devons enseigner clairement afin qu'il n'y ait point de division dans le corps du Christ. Aujourd'hui, il y a une confusion entre la 5G et la marque de la bête. Il y a des gens qui disent que la 5G, c'est la marque de la bête. Des gens même disent que le vaccin, c'est la marque de la bête. Il y a des gens qui disent que la puce, parce que maintenant, il y a des gens qui ont des puces, certains déjà, il y a plus de 10 000 personnes dans le monde qui ont une puce, soit dans la main ou au niveau du front. En Suède, il y a déjà 3 000 personnes qui ont des puces. Est-ce que c'est la marque de la bête? Est-ce que les avancées technologiques sont la marque de la bête? Les païens peuvent dire des choses sous l'emprise de l'ignorance, mais nous, en tant que des chrétiens, on ne doit pas dire les choses par mode, par mouvement sur YouTube. Nous devons dire ce qui est la Bible. Amen. Alors, la plus grande confusion qu'il y a ces derniers temps, c'est un manque de différenciation entre les essais de la marque de la bête et la marque de la bête proprement dite. Parce qu'il y a d'un côté les essais et d'un autre côté la marque. D'un côté, il y a les ombres et d'un côté, il y a la réalité. C'est comme si tu dis que l'Ancien Testament, c'est le Nouveau Testament. Non, l'Ancien Testament, c'est l'ombre du Nouveau Testament. Et le diable aussi a son Ancien Testament. C'est-à-dire, il a des temps où il prépare ce qu'il va faire. Comme Dieu préparant la grâce, avait des ombres de la grâce, jusqu'à ce que Jésus-Christ est venu. Comme aussi, il y a des préparations de la marque de la bête, jusqu'à ce que la marque de la bête viendra. Alors, si nous disons que les préparations, les essais de la marque de la bête sont la marque de la bête, nous dirons aussi que l'Ancien Testament, c'est le Nouveau Testament, alors qu'aujourd'hui, nous savons qu'il y a une très, très grande différence. Amen. Alors, mes frères et sœurs, par exemple, j'aimerais vous parler de quelques préparations de la marque de la bête qui ne sont pas la marque de la bête. Les réseaux sociaux, vous savez que Facebook, Twitter, Instagram, c'est déjà les essais de la marque de la bête. Twitter, Instagram, ce sont déjà les essais de la marque de la bête. Alors, mais vous qui êtes sur Twitter, vous qui êtes sur Instagram, avez-vous déjà la marque de la bête? Parce que Twitter, Instagram, les réseaux sociaux permettent à ce que le monde soit connecté. Et l'Antichrist a besoin d'un monde connecté. Parce que lorsqu'on dit que personne ne pourra vendre ni acheter sans avoir la marque de la bête, il faudrait que le monde soit connecté. Et vous savez que lorsque vous allez sur Facebook et tout, toutes les informations que vous y mettez restent enregistrées. Pourquoi? Pour avoir une grande base de données, pour contrôler, surveiller les gens. Aussi même le dollar, lorsque tu prends le 1 dollar et tu regardes, il y a une pyramide et il est écrit l'ordre dans le chaos. Est-ce que pour autant celui qui utilise le 1 dollar est Illuminati? Il y a des symboles franc-maçonniques dans beaucoup de billets de banque. Est-ce que utiliser un billet de banque fait de toi un franc-maçon? Une autre chose, les codes-barres. Lorsque vous allez acheter des produits, il y a toujours des codes-barres, des lignes. Mais si vous ne savez pas, chaque code barre comporte 666 au début, au milieu et à la fin. Si tu prends une canette, tu prends un parfum, un déodorant, les codes barres c'est toujours 6 au début, 6 au milieu et 6 à la fin. Est-ce que lorsque tu achètes un déodorant qui porte des codes barres 666, tu as la marque de la bête? Même 3W que nous utilisons, 3WEglisecompassion.com, 3W, c'est 666. Est-ce que quand tu as un site internet qui commence par 3W, tu es sataniste? Alors je vous pose des questions pour vous amener à élever votre entendement de peur d'avoir des questions basiques qui portent à confusion et qui créent des problèmes là où il n'y en a pas encore, pas encore. La 4G, c'est déjà la préparation de la marque de la bête. La 4G que nous utilisons, c'est déjà la préparation de la marque de la bête. Et la 5G, la 4G aujourd'hui nous permet d'avoir des vidéos, des photos. La 5G, ce sera l'internet des objets connectés. C'est-à-dire que ta montre est connectée à ton frigo, connectée à ta climatisation, connectée à ta voiture, connectée à ton réchaud, connectée. Et là, ça permet davantage de contrôler le monde, ça permet davantage de contrôler les hommes. Mais est-ce que la 5G pour autant est une marque de la bête? Non, parce que ça va nous permettre d'évangéliser. C'est-à-dire les lives seront parfaits. Alléluia, les vidéos seront téléchargées rapidement. Mais la marque de la bête, l'Église ne l'utilise pas pour évangéliser. Mais la 5G sera utilisée par l'Église pour faire des lives, faire des vidéos, prêcher dans le monde entier. Depuis quand, mes frères et sœurs, on peut utiliser la marque de la bête pour gagner les âmes? Réfléchissons. Alléluia. Et pour ceux qui ne savent pas, il y a déjà la 6G qui arrive. La 6G arrive, les Chinois n'attendent même pas que la 5G soit répandue dans le monde, prépare déjà la 6G. Et la 6G transformera les hommes en machines. C'est-à-dire les gens auront la technologie dans leur corps, de sorte qu'on atteindra un niveau, tu n'as même pas besoin d'écran, tout est en toi. Des hommes cyborgs. Et mes frères et sœurs, c'est là où nous sommes en train d'aller. Donc j'aimerais vous dire, mes frères et sœurs, qu'il y a une différence entre la préparation de la marque et la marque proprement dite. Par exemple, PayPal, lorsque tu vas sur PayPal, il n'y a pas de billet. Tu tapes seulement ton email et puis ton argent est débité de ton compte et crédité dans le compte de l'autre. On ne voit pas l'argent, on ne touche pas l'argent. Ça quitte un compte pour un autre, rien qu'un email. Est-ce que c'est déjà la marque de la bête? La crypto-monnaie, aujourd'hui les gens ont Bitcoin, comme je pense Bitcoin, j'espère que j'ai bien prononcé. Est-ce que la crypto-monnaie, c'est la marque de la bête? C'est une préparation de la marque de la bête, mais ce n'est pas encore la marque de la bête. Il y a des frères et sœurs qui deviennent riches par la crypto-monnaie. Ils ne sont pas sataniques, ils utilisent seulement la technologie. Aujourd'hui même, il y a le paiement par téléphone. Nous avons un M-Pesa, je t'envoie de l'argent par téléphone. Je ne vais même pas en banque, je t'envoie seulement. Est-ce que c'est la marque de la bête? Maintenant, en Chine et quelques endroits, tu présentes seulement ton téléphone. Tu entres dans un magasin et puis quand tu en sors, on a déjà débité ton compte. Est-ce que c'est la marque de la bête? Est-ce qu'un chrétien, s'il accepte qu'il entre dans un shop et qu'on puisse débiter son compte, rien que par son visage, rien que par son téléphone, il a la marque de la bête. Est-ce que c'est cela? Alors, j'aimerais vraiment dire qu'il y a une différence entre la préparation de la marque de la bête et la marque. Sinon, mes frères, nous tous, nous sommes devenus déjà des satanistes. Alléluia. Et il y a eu des gens, lorsque Facebook est venu, ils ont dit c'est le diable, parce qu'une fois, on a eu des preuves que ce jeune garçon, vraiment, il était dans des choses. Et puis il y a des gens qui disent, non, comme lui, il est occultiste, on ne va pas utiliser Facebook. Et tous ceux qui prêchaient sur Facebook, ah, le diable vous a eu. Mais les mêmes là nous ont rejoints maintenant et prêchent l'évangile. Nous sommes dans le monde, mais nous ne sommes pas du monde. Et lorsque Jésus-Christ est venu, il n'a pas enlevé directement l'église du monde. Il a laissé l'église dans le monde pour influencer le monde. Car tu ne peux influencer un plat sans être dans le plat. Et nous sommes le sel de la terre. Et tant que cette technologie ne nous pousse pas à adorer le diable, nous l'utiliserons. Amen. Ce n'est pas le Saint-Esprit qui a fait cet iPad que j'utilise. Alléluia. Et je ne connais pas l'état d'âme de celui qui l'a créé. Mais moi, je l'utilise pour prêcher l'évangile et ça ne me fait rien du tout. Sinon, on ne va pas entrer dans des avions et on doit discerner l'état d'âme de celui qui a créé le moteur, de celui qui a créé les ailes. Et je vous assure, ça va être compliqué. Alléluia. Alors parlons en profondeur. Quelles sont les caractéristiques de la marque de la bête? Lorsque tu maîtrises les caractéristiques de la marque de la bête, directement tu sauras, ça c'est pas la marque de la bête, ça c'est la marque de la bête. Alors au lieu de dire ça c'est la marque, ça c'est pas, je vais seulement vous donner 7 ou 8 caractéristiques de la marque de la bête. Lorsque tu les maîtrises, tu sauras à chaque moment répondre et dire ça c'est la marque et ça c'est pas la marque. Et à la lumière de ces 7 caractéristiques que je vais vous donner, vous allez maintenant étudier toutes ces convictions qui sont répandues sur le vaccin, sur la 5G, sur la puce et tout cela. Et vous pourrez répondre si c'est la marque de la bête ou ce n'est pas la marque de la bête. Allons maintenant dans la Bible. Premièrement, vous devez savoir que la première caractéristique de la marque de la bête, c'est que c'est une marque spirituelle. Spirituelle. La marque de la bête est d'abord une marque spirituelle. Ce n'est pas d'abord la technologie, ce n'est pas d'abord la puce, ce n'est pas d'abord le vaccin. Non, la marque de la bête est d'abord spirituelle. La Bible dit ceci. Apocalypse 13, versets 14 à 17. Et elle séduisait les habitants. Il s'agit du faux prophète qui est le serviteur de l'antichrist, la bête. Et elle séduisait les habitants de la terre par les prodiges.
4: Quand je suis abandonné, maltraité, découragé, humilié,
2: en présence de
4: j'écoute
2: la bête.
4: Toujours.
2: Disons aux habitants de la terre de faire une image à la bête qui avait la blessure de l'épée et qui vivait l'idolâtrie. Et il lui fut donné d'animer l'image de la bête. Certains disent qu'ils vont utiliser des hologrammes parce que la technologie est en train d'avancer au point où les hologrammes seront presque identiques aux hommes. Et il lui fut donné d'animer l'image de la bête afin que l'image de la bête parlât, qu'elle fît que tous ceux qui n'adoraient pas l'image de la bête fussent tués. Et elle fit que tous, petits et grands, riches et pauvres, libres et esclaves, reçussent une marque sur leur main droite et sur leur front, et que personne ne put acheter ni vendre sans avoir la marque, le nom de la bête ou le nombre de son nom. Pourquoi je dis que c'est d'abord une marque spirituelle? Parce qu'elle est précédée par une séduction religieuse. Celui qui va instaurer la marque de la bête sera un faux serviteur de Dieu, qui va produire des signes et des prodiges et qui va pousser d'abord les hommes à adorer l'Antichrist, à adorer le diable ensuite d'avoir la marque. C'est une marque spirituelle parce qu'elle est précédée par l'adoration à Satan. Ça veut dire quoi? Tu dois d'abord devenir sataniste avant d'avoir la marque de la bête. On n'a pas la marque de la bête sans être sataniste. Il faut d'abord que tu dises, maintenant je vais adorer l'Antichrist. L'Antichrist devient mon Dieu et puis tu as la marque. C'est comme nous croyons d'abord en Jésus, ensuite nous sommes scellés du Saint-Esprit. Tu ne peux pas être scellé de la marque de Christ, le Saint-Esprit, sans croire en Jésus. Tu dois d'abord croire en Jésus et puis tu es scellé du Saint-Esprit. Pareil aussi, tu dois croire à l'Antichrist, adorer l'Antichrist, reconnaître l'Antichrist comme ton Dieu pour recevoir cette marque. Et le prédicateur de l'Antichrist sera le faux prophète qui fera des miracles et des prodiges comme nous faisons des miracles.

baptisé du Saint-Esprit, lui, après que les gens aient cru, va maintenant leur donner la marque. Alléluia. Donc, c'est une marque d'abord spirituelle. Ce n'est pas d'abord de la technologie, c'est d'abord un signe d'adoration. Pas seulement pour entrer dans une boutique, acheter et vendre. Non, c'est un signe. Celui qui a la marque de la bête, il sait que moi, je suis sataniste. Moi, j'ai choisi le diable. Moi, j'ai choisi l'antichrist. Il sait. Ce n'est pas qu'il s'amuse à aller dans une boutique et tout. Non, non, non. Il sait qu'il est sataniste. Il sait que lui n'adore pas Dieu. Alléluia. Ainsi, mes frères, rien que par ce premier signe caractéristique, je peux dire que tout ce qui se passe maintenant, ce n'est pas encore la marque de la bête. Parce que ces personnes qui ont des puces, ces personnes qui font la 5G et les vaccins et tout, on ne dit pas aux gens, deviens sataniste avant de prendre le vaccin, deviens sataniste avant de prendre la puce, deviens sataniste avant de prendre la puce pour entrer dans un hôpital. Ça fait beau de dire ça, mais nous devons être bibliques. Amen, hein? Nous devons être bibliques. Deuxième caractéristique de la marque de la bête, elle sera technologique. Technologique, ce sera une combinaison du spirituel et de la technologie. Et c'est possible de combiner le spirituel et la technologie. Voilà qu'aujourd'hui, nous travaillons avec l'Internet. Tu travailles tes prédications, tu envoies sur ton téléphone et puis tu envoies sur ton ordinateur et puis tu partages dans un groupe. Tu prêches sur Zoom. Aujourd'hui, nous prêchons sur Zoom. Zoom. Qui aurait cru? Est-ce que Paul allait imaginer qu'il y aurait des prédications sur Zoom? Alors voici, elle sera aussi de la technologie. Certains disent qu'elle sera seulement une marque spirituelle. Mais moi, je dis qu'elle ne sera pas seulement une marque spirituelle, elle sera aussi une marque technologique. Pourquoi? Parce qu'elle sera une clé technologique pour avoir accès au système et au monde de la bête. Ce sera la clé de la porte. Tous ceux qui voudront avoir les privilèges du monde, du nouvel ordre mondial, du gouvernement mondial, doivent avoir la marque. Pourquoi? Cette marque ne sera pas que spirituelle, elle va permettre au système informatique de la bête de reconnaître ces personnes. Ce sera à la fois l'identité, ce sera à la fois le permis de conduire, ce sera à la fois l'assurance pour l'hôpital. Tout sera dedans. De

plomb, tout sera dedans. Et sans elle, tu es comme un SDF, tu es un sans-papier, pas au Congo, pas en France, mais dans le monde entier. Imagine, les gens qui sont des sans-papiers en France, ne peuvent pas travailler en France, et sont vraiment dans la galère en France, et imagine maintenant, les gens qui n'auront pas cette marque, seront des sans-papiers à l'échelle mondiale. C'est-à-dire, partout où tu vas, lorsque tu pars, les ordinateurs ne te reconnaissent pas, et la technologie sera répandue sur le monde.

0: spirituelle, mais aussi technologique, parce que tu ne peux pas profiter de l'économie de l'Antichrist, du système de l'Antichrist, si tu ne l'adores pas. Alléluia. Ainsi, ce sera une marque spirituelle, une marque technologique. Lorsque Jean était en train de donner cette prophétie, disant, c'est ici, on dit au verset 17, Apocalypse 13, verset 17, elle fit que personne ne put acheter ni vendre sans avoir la marque de la bête et le nom de la bête ou le nom de son nom. Je crois que lorsque Jean était en train de prophétiser, peut-être se disait, mais je suis en train de dire quoi? Mais aujourd'hui, nous, les hommes modernes, nous pouvons dire, Jean, ouais, c'est vrai, ça c'est très possible, c'est très possible. Aujourd'hui en Chine, tu veux entrer dans un magasin, eh bien tu n'as même plus besoin d'argent. Rien que ton visage, scanne tout et tout le reste. Et si tu es fiché comme étant un mauvais citoyen, tu veux entrer dans ta maison ou tu veux entrer dans une boutique, on ne t'ouvre pas les portes. L'ordinateur t'empêche d'entrer, ce n'est même pas quelqu'un. L'ordinateur dit toi, tu ne peux pas entrer. Donc déjà cette expérimentation qui est en train de se faire après le Covid, ce contrôle qui se passe, ce ne sont que des essais par rapport à ce qui arrive. La technologie que nous avons aujourd'hui peut permettre à un homme, un dictateur, de contrôler le monde entier sur le plan politique et économique et de faire que personne ne puisse entrer dans le système sans avoir la marque du système. Alléluia. Aujourd'hui, c'est possible. Donc, en plus, lorsque nous étudions cette caractéristique, nous pouvons encore dire, mes frères et sœurs, que nous ne sommes pas encore à ce niveau. Pourquoi? Parce que toutes les cartes et les puces qui sont utilisées, c'est pour un magasin seulement. D'autres, c'est pour l'hôpital. Mais la marque de la bête, ce sera partout où tu vas. Tu vas en France, on te reconnaît. Tu vas en Italie, on te reconnaît. Tu vas en Afrique, on te reconnaît. Pas seulement dans une banque, dans toutes les banques. Pas seulement dans un hôpital, dans tous les hôpitaux. Pas seulement dans un bar, dans tous les bars.
1: Mais
0: pour l'instant, il n'y a aucune technologie qui est mise en place à ce niveau-là. Tout ce qui se passe, c'est limité à un pays, limité à une entreprise, limité à une salle de gymnastique, limité. Il n'y a pas encore un développement sur le plan planétaire d'une technologie qui permet un contrôle total sur l'économie. Amen. Vous êtes avec moi, même vous qui êtes ici. Parce que si vous ne comprenez pas, eux aussi ne comprennent pas. Ça va? Amen. Ils ne sont pas plus de 40. Ok, troisième caractéristique de la marque de la bête. Elle sera une séduction religieuse, car elle sera promulguée par le faux prophète. Qui sera le faux prophète? Le faux prophète sera le chef de la plus grande religion apostate du monde. Cette religion sera une religion écuménique dans laquelle on te dira, nous avons tous le même Dieu et chacun prie Dieu comme il veut. Ce sera l'écuménisme, le mélange. Et ce faux représentant de Dieu opérera dans la tribulation et il sera le père spirituel de ce qu'on appelle la Babylone, la grande spirituelle, c'est-à-dire un ensemble, une vision spirituelle contre Dieu. Et lorsqu'il viendra, il dira ceci aux hommes, ce n'est pas Jésus qui est le Messie, ce n'est pas Jésus qui est le Christ, voici le Messie, voici le Christ, c'est l'Antichrist. Est-ce qu'en ce temps-ci, on présente quelqu'un comme étant le Messie et on demande aux gens d'avoir une marque? Non, pour l'instant, on n'est pas encore à ce niveau-là. Nous ne connaissons pas pour l'instant un certain homme de Dieu qui parle d'un homme comme lui, comme étant Dieu, et qui demande à ce qu'il puisse avoir une marque de ce qu'il croit en lui. Nous n'avons pas encore atteint ce niveau-là. Il y a la préparation de cela, car nous avons déjà certains serviteurs de Dieu qui ont dévié, qui sont en train de prêcher l'œcuménisme, qui sont en train de prêcher la confusion. Mais cette confusion n'a pas encore atteint son apogée. Son apogée sera atteint par le faux prophète qui sera le serviteur, le bras droit de l'Antichrist. Et pour l'instant, nous ne sommes pas encore à ce niveau. Alors, voici ce que dit la Bible, je suis toujours dans « Elle sera une séduction religieuse ». 2 Thessaloniciens 2, versets 9 à 12, la Bible dit ceci. « L'apparition de cet impie se fera par la puissance de Satan avec toutes sortes de miracles, de signes et de prodiges mensongers et avec toutes les séductions de l'iniquité pour ceux qui périssent parce qu'ils n'ont pas reçu l'amour de la vérité pour être sauvés. Aussi Dieu leur envoie une puissance d'égarement pour qu'ils croient au mensonge, afin que tous ceux qui n'ont pas cru en la vérité, mais qui ont pris plaisir à la justice, soient condamnés. Ce sera une séduction religieuse. Pourquoi ? Parce que Dieu permettra que les hommes soient livrés à un esprit d'égarement. C'est quoi l'esprit d'égarement ? C'est lorsque Dieu te propose la vérité. Une fois, deux fois, trois fois, tu la refuses. Et tu aimes le mensonge. Alors, qu'est-ce qu'il va faire ? Il va t'abandonner au mensonge que tu aimes. C'est ce qu'on dit, il va laisser sur toi un esprit d'égarement pour que tu arrives au bout de ton ignorance et que tu puisses subir la condamnation de ceux qui n'ont pas aimé la vérité. Et si vous ne savez pas, la tribulation, ce sera un jugement de Dieu contre les personnes qui n'ont pas aimé la vérité. L'antichrist, ses miracles et ses prodiges, les miracles du faux prophète et la marque de la bête seront un jugement de Dieu contre les personnes qui n'ont pas aimé l'évangile. Et comme vous n'avez pas aimé l'évangile, ok, vivez sans l'évangile et vous aurez des miracles sans l'évangile. Mais lorsque ces miracles viendront sans l'évangile, ces miracles seront accomplis d'une marque. Pourquoi ? Si vous croyez au fils du diable, vous devez être scellé par le fils du diable de sa marque. Ok ? Ainsi, mes frères, toutes ces marques dont on nous parle aujourd'hui ne sont pas encore la marque de la bête, parce que je ne vois pas encore des signes, des prodiges qui sont faits, et ensuite une marque qui est présentée, et une marque qui permet d'acheter et de vendre. Nous ne sommes pas encore à ce niveau-là, il n'y a que des préparations. Quatrièmement, elle sera une clé économique et politique. Une clé économique et politique à l'échelle planétaire, pas à l'échelle continentale, à l'échelle nationale, non, à l'échelle planétaire. Il y a des cartes Visa. Lorsque tu as une carte de Visa, tu opères partout, dans toutes les banques tu opères. Cette carte Visa, tu l'as hors de toi. Mais la marque de la bête, ce sera comme une carte Visa dans le corps des hommes, dans les corps. Et

qui adore. Et jusque-là, nous n'avons pas encore ce niveau d'organisation où si tu n'es pas franc-maçon, si tu n'es pas magicien occultiste, on te refuse partout. Nous n'avons pas encore atteint cela. Les chrétiens continuent à être engagés. Alléluia. Les chrétiens continuent à travailler même dans des entreprises païennes. Des chrétiens même travaillent même dans des gouvernements athées. Des chrétiens travaillent dans des universités. Mais lorsque la marque viendra, aucun chrétien n'osera vendre, acheter. Aucun chrétien n'osera travailler, être engagé. Nous ne sommes pas encore à ce niveau-là. Ce qui se passe, ce sont des préparations où nous voyons que déjà dans certaines entreprises, tu n'es pas d'une certaine obédience, on ne te prend pas. Dans certaines, c'est en train de commencer petit à petit, mais dans la tribulation, ça atteindra le summum. Alléluia. Cinquième caractéristique de la marque de la bête. Elle fera des hommes des damnés comme des démons. Je répète. Elle fera des hommes des damnés. Quand on dit damnés, c'est condamnés. C'est dire condamnés éternellement. C'est dire des personnes qui sont condamnées, jugées et ne seront jamais pardonnées. C'est ça, damnés. Ce seront la marque de la bête. Quand un homme a la marque de la bête, il est damné comme un démon. Pourquoi? Parce que les démons, même s'ils demandent pardon, Dieu ne pardonnera pas. Ils sont condamnés à aller en enfer. Vous savez qu'ils ne sont pas encore en enfer. Les démons sont en train d'opérer dans le monde. Mais Dieu les a déjà jugés. Ils finiront en enfer. Ce n'est qu'une question de temps. Pour l'homme, quand il pêche, il peut demander pardon et se repentir. Mais il y a maintenant une exception qui vient dans le pardon de Dieu avec la marque de la bête, c'est que lorsqu'un homme a seulement la marque de la bête, c'est fini. Pour Dieu, Dieu le traite comme un démon. Il ne pourra plus se repentir. Il ne pourra plus être pardonné. Il sera un apostat jusqu'à sa mort. Un démon d'incrédulité entrera en lui et il sera incapable de se repentir parce que la marque de la bête ouvre la porte au démon. Je vais donner un verset qui va le prouver. Apocalypse 14, versets 9 à 10, qui prouve que les hommes qui auront la marque de la bête deviendront comme des démons. Ça veut dire des hommes que Dieu ne pardonnera jamais. Une fois que quelqu'un a la marque de la bête, il ne peut plus l'effacer. Ce n'est pas comme les gens qui ont des puces. Ah, j'aime plus cette puce, elle me fait mal. Enlevez-la. Parce que les puces qu'ils mettent ces derniers temps, il y a des gens qui enlèvent, qui mettent, qui enlèvent. Il y en a qui se font tatouer 666 et puis ils effacent. Il y en a qui mettent 666 et puis ils effacent. Mais la marque de la bête, on ne l'efface pas. On n'enlève pas. Apocalypse 14, versets 9 à 10. La Bible dit ceci. Et un autre, un ange, un troisième ange les suivit en disant d'une voix forte, « Si quelqu'un adore la bête et son image et reçoit une marque sur son front ou sur sa main, il boira lui aussi du vin de la fureur de Dieu versé sans mélange dans la coupe de sa colère et il sera tourmenté dans le feu et dans le soufre devant les saints anges et devant l'agneau, le même sort des démons. » Mais aujourd'hui, les puces et les marques que les gens ont, ça s'enlève, ça se met, ça s'enlève, ça se met. Et si quelqu'un un jour s'est tatoué ici, 666, il se répand. On connaît des gens qui avaient des tatouages et qui étaient des satanistes et puis se convertit. Dieu ne va pas dire, ah, tu avais 666 ici ou ici, je ne te pardonne pas. Non, Dieu va pardonner, nous sommes encore au temps de la grâce. Et ces gens qui mettent des puces dans leur corps pour entrer dans des magasins, pour travailler, s'il dit, oh, j'enlève, est-ce que Dieu va dire, je ne te pardonnerai pas parce que tu avais pris une puce? Ainsi, nous pouvons déjà savoir qu'il ne s'agit pas de la marque de la bête proprement dite, parce que la marque de la bête, une fois que tu l'as, tu es condamné jusqu'à ta mort. Ok? Sixième caractéristique, c'est une marque obligatoire et imposée sur toute la terre. Il n'y a pas de conviction, ah, moi je ne suis pas convaincu, moi je suis convaincu. Non, c'est obligatoire. Le gouvernement ne va pas vous demander votre permission. Il n'y aura pas de référendum, il n'y aura pas de Sénat, il n'y aura pas de Parlement, il n'y aura rien, aucune consultation. Tu prends ou tu meurs. La Bible dit cela dans Apocalypse 20, verset 4. « Et je vis des trônes, et à ceux qui s'y assirent fut donné le pouvoir de juger. Et je vis les âmes
de ceux qui avaient été décapités. Décapités, on a coupé la tête à cause du témoignage de Jésus et à cause de la parole de Dieu. Et de ceux qui n'avaient pas adoré la bête ni son image et qui n'avaient pas reçu la marque sur le front et sur leurs mains. Ils revinrent à la vie et ils régnèrent avec Christ pendant 1000 ans. Le faux prophète décapitera tous ceux qui refuseront la marque de la bête. Est-ce qu'il y a un endroit où on décapite les gens quand ils refusent un vaccin? Non. Est-ce qu'il y a un endroit où on décapite les gens quand ils refusent la 5G? Non. Est-ce qu'il y a un endroit où on décapite les gens parce qu'ils refusent une technologie? Non. Ainsi, ces technologies ne sont pas encore la marque de la bête, mais sont des préparatifs de la marque de la bête, parce que jusque-là, ce n'est pas obligatoire et ce n'est pas imposé. Lorsque j'ai fait même des études sur la Suède, il y a des Suédois qui refusent de prendre la marque. Est-ce qu'on leur impose? Il y a des gens qui se promènent. Est-ce que tu peux essayer un peu? Mais la marque de la bête, on ne dit pas essaye. Prends, tu refuses, meurs. Ainsi, frères et sœurs, cette caractéristique encore révèle qui n'a pas encore la marque de la bête, mais il n'y a que les préparatifs de la marque de la bête. Septièmement, dernière caractéristique, l'Église n'aura pas à faire face à la marque de la bête, mais seulement à sa préparation, à ses essais. Mais l'Église ne connaîtra pas une marque de la bête. Nous, les chrétiens, l'Église, nous ne vivons pas cette période où prends la marque de la bête ou tu meurs. Non. La Bible ne le dit pas. La Bible nous révèle que l'Église sera d'abord enlevée, ensuite viendra l'Antichrist, ensuite viendra la marque de la bête. Il faut d'abord l'enlèvement, ensuite la venue de l'Antichrist, ensuite la marque de la bête. Mais si vous dites qu'il y a déjà la marque de la bête, donc il y a déjà eu enlèvement, il y a déjà un Antichrist. C'est comme ça que pendant un temps, on a dit que le pape Jean-Paul II était l'Antichrist et il est mort malade et vous voyez, la doctrine a changé. Nous ne sommes pas dans la tribulation, car l'Église doit être enlevée d'abord. Nous ne sommes pas dans la tribulation. Ainsi, comme nous ne sommes pas dans la tribulation, l'Antichrist ne peut se manifester et donc la marque de la bête ne peut être manifestée, car il faut d'abord que l'Église soit enlevée. Thessaloniciens 2, versets 6 à 10 le dit. Maintenant, vous savez ce qui le retient. Qui retient qui? L'Antichrist. Afin qu'il ne paraisse qu'en son temps. Quel temps? La tribulation. Car le mystère de l'iniquité agit déjà, la préparation. Quand on dit le mystère de l'iniquité agit déjà, c'est la préparation. Et l'Église vit le mystère de l'iniquité, vit les essais, vit les préparatifs, vit les ombres. Il faut seulement que celui qui le retient encore ait disparu. Qui? L'Église. Et alors, paraîtra l'impie que le Seigneur Jésus détruira par le souffle de sa bouche, et qu'il anéantira par l'éclat de son avènement. L'apparition de cet impie se fera par la puissance de Satan. L'Antichrist sera accompagné de la puissance du dragon avec toutes sortes de miracles, des signes et des prodiges. Ainsi, nous voyons que le même esprit qui a animé l'Apocalypse, c'est le même esprit qui a animé Thessaloniciens. Il n'y a pas de contradiction entre Jean et Paul. Et avec toutes les séductions de l'iniquité, la marque de la bête, pour ceux qui périssent parce qu'ils n'ont pas reçu l'amour de la vérité pour être sauvés. Amen. Nous acclamons le Seigneur pour ces 7 caractéristiques. Ainsi, mes frères, tout ce qui se passe, ce n'est pas encore la marque de la bête, parce qu'il faut que l'Église soit enlevée, ensuite viendra l'Antichrist et ensuite viendra la marque de la bête. D'ailleurs, la marque de la bête viendra 3 ans et demi après le début de la tribulation. Parce que pendant 3 ans et demi, l'Antichrist cherchera à se positionner. Et au milieu de la tribulation, c'est quand maintenant son règne va commencer. Donc mes frères et sœurs, ce qui se passe, ce sont les préparatifs et non la marque de la bête proprement dite. Alors j'aimerais répondre à quelques questions. Que veut dire 666? Que veut dire 666? Le chiffre 7, c'est le chiffre de la perfection. Et le chiffre 6, pour l'avoir, il faut faire 7 moins 1. 1, c'est le chiffre de Dieu. Donc, pour avoir 6, il faut enlever 1 dans 7. C'est-à-dire quoi? Il faut rejeter 1. Il faut rejeter Dieu pour avoir 6. C'est-à-dire, le chiffre 6, c'est le chiffre du rejet de Dieu. C'est 7 qui rejette 1.
c'est la perfection qui rejette celui qui rend parfait. Ainsi, le chiffre 6, c'est le chiffre du chaos, du désordre, le chiffre de l'homme, le chiffre du rejet de Dieu. Et pourquoi 3 fois 6? 6, 3 fois, c'est l'insistance. C'est-à-dire que c'est la perfection dans le rejet de Dieu. C'est-à-dire que l'Antichrist sera l'homme le plus grand pécheur au monde, l'homme le plus possédé, l'homme le plus incrédule. 3 fois 6, pourquoi encore? Parce que l'homme a 3 parties. Refus de Dieu dans le corps, refus de l'homme de Dieu dans l'esprit, refus de Dieu dans l'âme. C'est-à-dire un rejet total de Dieu. Et encore, 3 fois 6, pourquoi? Parce que l'Antichrist va régner sur la politique, il va régner sur l'économie, il va régner sur la religion. C'est-à-dire nous aurons une religion sans Dieu, une politique sans Dieu, une économie sans Dieu. 6, 6, 6. Et 6 encore, c'est la sommation mathématique du nom de l'Antichrist. Beaucoup de gens sont en train de calculer le nom de l'Antichrist, mais je me dis ça ne sert à rien, ça ne sert à rien. Lorsqu'il paraîtra, vous saurez que c'est lui, et quand vous calculerez, vous trouverez 666. On a calculé le nom de Néron, ça a donné 666. On a calculé le nom d'Hitler, ça a donné 666. Hitler est mort, Néron est mort, mais ce n'était pas la tribulation. Et toutes les personnes qui se sont hasardées dans ce domaine sont tombées dans des interprétations. Donc il faut être prudent à ce sujet, mais ce qui est vrai, ce sera la sommation mathématique du nom de l'Antichrist, parce que en hébreu, les lettres sont aussi des chiffres. Amen. Alors mes frères et sœurs, au lieu de recevoir la marque de la bête, il faut recevoir le sceau de Dieu pour échapper à la marque de la bête. Alléluia. Il faut recevoir le sceau de Dieu pour échapper à la marque de la bête. Parce que même la marque de la bête, ce n'est que l'imitation de la marque de Dieu. Le diable est imité, il aime imiter. Comme Dieu a une église, lui il a la Babylone la grande. Comme Dieu a un fils, lui il a l'Antichrist. Comme Dieu a le Saint-Esprit, lui il a le faux prophète. Donc il fait qu'imiter. Et comme Dieu a une marque, le Saint-Esprit, lui aussi il faut la marque de la bête. Vraiment, Satan, il ne crée rien. Rien du tout. Et celui qui copie est toujours en retard. Le diable sera toujours en retard par rapport au plan de Dieu. Toujours en retard. Et heureux ceux qui ont le Saint-Esprit, le sceau de Dieu. Alléluia. La Bible dit dans Éphésiens 4, verset 30, « N'attristez pas le Saint-Esprit de Dieu par lequel vous avez été scellés pour le jour de la rédemption. » Nous avons le Saint-Esprit pour notre salut. Alléluia. C'est pourquoi celui qui a le Saint-Esprit, qui marche avec le Saint-Esprit, sera enlevé et il ne connaîtra jamais la marque de la bête. Chérissez le Saint-Esprit qui est en vous. Gardez le Saint-Esprit qui est en vous. C'est lui la marque de Dieu, le sceau de Dieu, l'empreinte de Dieu. Et celui qui a le Saint-Esprit à Jésus, comme celui qui a la marque de la bête à Satan. Restez fidèles à Dieu jusqu'au bout et que rien ni personne ne puisse vous séparer. Et si la marque de la bête, c'est 666, la marque de Dieu, c'est 777. Alléluia. 77. Le Saint-Esprit dans mon corps, le Saint-Esprit dans mon esprit, le Saint-Esprit dans mon âme, car il nous amène à la dimension de la perfection, car tel il est, tel nous sommes, et Dieu nous regarde comme étant parfait en Jésus. Et la Bible le confirme. Apocalypse 5, verset 6 nous dit ceci. Et je vis au milieu du trône et des quatre êtres vivants et au milieu des vieillards un agneau qui était là comme immolé. Il avait sept cornes, pas six cornes, sept cieux, alléluia, qui sont les sept esprits de Dieu envoyés par toute la terre. Dieu n'a pas sept Saint-Esprits, mais le Saint-Esprit opère de sept manières, alléluia. Et Ésaïe 11, versets 1 à 2 nous explique les sept esprits de Dieu où le Saint-Esprit qui opère de cette manière. Ésaïe 11, verset 1 à 2. Puis un rameau sortira du tronc d'Isaïe et un rejeton naîtra de ses racines. L'Esprit de l'Éternel, un Esprit de l'Éternel, reposera sur lui. L'Esprit de sagesse, deux, et d'intelligence, trois. L'esprit de conseil, 4. L'esprit de force, 5. L'esprit de connaissance, 6. L'esprit de crainte de l'Éternel, 7. Le Saint-Esprit et l'Esprit de l'Éternel, l'Esprit de sagesse, l'Esprit d'intelligence, l'Esprit de conseil, l'Esprit de force, l'Esprit de connaissance, l'Esprit de crainte de l'Éternel. Alors que le diable opère dans le 6,
nous nous opérons dans

Mais est-ce qu'ils laisseront les prédications sur YouTube? On ne sait pas encore. Mais si cette prédication reste sur YouTube, j'aimerais dire à quelqu'un, s'il s'avère que tu rates l'enlèvement, lorsque l'Antichrist viendra avec sa marque, refuse la marque de la bête et accepte de mourir et accepte d'être décapité. Si tu rates l'enlèvement et l'Antichrist vient et te dit, pour manger, pour acheter et vendre, tu dois m'adorer et tu dois avoir ma marque, refuse, meurs. Je ne sais pas ce qu'on va te proposer, une puce, je ne sais pas. Quelle technologie vont utiliser, je ne sais pas. Mais quelle que soit la technologie qu'ils vont utiliser, 6G, 7G, 8G, je ne sais pas. Mais quelle que soit la technologie qui sera utilisée pour dire aux hommes d'adorer le diable, pour manger et pour vendre, acheter, refuse de mourir, refuse d'être décapité. Car la Bible nous dit qu'à la fin de la tribulation, avant le millénium, tous les martyrs de la tribulation seront ressuscités et ils entreront dans la gloire avec Jésus. Vaut mieux mourir que d'adorer le diable. Vaut mieux mourir que d'adorer l'homme. Vaut mieux mourir que d'être idolâtre. Et j'aimerais faire cet équilibre, mes frères. Comme je l'ai dit, l'essai. Lorsqu'on fait un essai, on peut commencer ça dans une entreprise. On peut commencer ça dans une école. Si tu es dans une école, si tu es dans une entreprise dans laquelle on présente une marque et on dit il faut plus prier, il faut plus adorer et on dit qu'il faut adorer Satan, même si cette marque n'est pas encore répandue dans le monde entier, si on commence à la tester dans ton entreprise, on commence à la tester dans ton école, on commence à la tester quelque part, refuse d'être un cobaye, refuse et préfère qu'on te chasse du travail, qu'on te chasse de l'université, qu'on te chasse au lieu que tu puisses rejeter Jésus. Mes frères et sœurs, mais en attendant que Jésus-Christ revienne, je vais utiliser la 5G, alléluia. En attendant que Jésus-Christ revienne, je vais utiliser Instagram, YouTube, Facebook. En attendant que Jésus-Christ revienne, je vais utiliser toute la technologie que Dieu me permet d'utiliser afin de gagner le plus grand nombre. Et pour les chrétiens qui disent « je ne peux pas prendre un vaccin », refuse de prendre un vaccin parce que tu as des problèmes sanitaires. Tu dis « je ne sais pas ce qu'on a mis dedans ». Ça peut me créer des complications sur le plan de la santé. Ça, c'est une conviction raisonnable. Mais si tu dis, le vaccin, c'est la marque de la bête, là, c'est un peu loin, un peu loin. Mais si tu dis, non, moi, c'est parce que je ne sais pas ce qu'on a mis dedans, tout pour ma santé, je ne veux pas. Là, c'est bon. Mais si tu dis, c'est la marque de la bête, là, même scientifiquement et bibliquement, ce n'est pas ça. Et si on dit, la puce va remplacer la carte, et tu dis, c'est la marque de la bête, non. Mais si tu dis, j'aimerais pas avoir quelque chose dans mon corps où on peut me contrôler, me géolocaliser, ça c'est normal. Mais si tu rejettes ça disant, c'est la marque de la bête, non. Mais tu peux refuser parce que tu ne veux pas être contrôlé, tu ne veux pas qu'il y ait quelque chose d'étranger dans ton corps. Là c'est raisonnable et dans ce domaine, que Dieu vous aide et que Dieu nous garde tous. Et surtout vraiment, écoutez et réécoutez cette prédication pour mieux la comprendre. Que Dieu vous comble de ses grâces. Merci chez vous. J'aimerais prier avec tous les hommes parce que Dieu parle d'une manière et parle d'une autre. En parlant de la marque de la bête, Dieu peut te convaincre de pécher. En parlant de la marque de la bête, Dieu peut te convaincre de te repentir. Et partout où vous êtes, toi qui veux donner ta vie à Jésus, toi qui veux donner ton cœur à Jésus, fais-le dans ta chambre, alors qu'il est encore temps. Car si l'église est enlevée, tu connaîtras la tribulation et la marque de la bête dont j'ai parlé te sera présentée. Seigneur, je prie que ton esprit parle au cœur. Je prie que ton esprit convainque. Je prie que ton esprit agisse. Au-delà de ce que je pense, au-delà de ce que je demande, que les vies soient touchées, que les cœurs soient touchés, que les esprits soient touchés. Ô Dieu Tout-Puissant, nul n'est comme toi, nul n'est semblable à toi. Je prie que des miracles aient lieu dans les maisons, que les malades soient guéris, que les captifs soient délivrés, que ton peuple soit baptisé du Saint-Esprit, que la puissance de Dieu te touche là où tu es, que l'onction divine vienne sur toi là où tu es, et que la parole de Dieu te soit révélé. Père, je te rends grâce. Père, je te remercie pour ton onction et pour ta connaissance et que toute la gloire te revienne.

0: au nom de Jésus-Christ. Amen. Que Dieu vous bénisse abondamment. Et n'oublions pas le réseau mondial d'intercession. Tous les jours à 21h, nous prions chez nous à la maison. Il n'y a pas de culte live autour du réseau mondial d'intercession. Nous voulons que vous puissiez prier sans téléphone, sans écran. Toi, ta femme,
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1: 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Amen. Et référentiel.

0: Psaume 149. Louez l'Éternel. Chantez à l'Éternel un cantique nouveau, chantez ses louanges dans l'assemblée des fidèles. Qu'Israël se réjouisse en celui qui l'a créé, que les fils de Sion soient dans l'allégresse à cause de leur roi. Qu'ils louent son nom avec des danses, qu'ils le célèbrent avec le tambourin et la harpe. Car l'Éternel prend plaisir à son peuple, il glorifie les malheureux en les sauvant. Que les fidèles triomphent dans la gloire, qu'ils poussent des cris de joie sur leurs couches. Que les louanges de Dieu soient dans leur bouche et le glaive à deux tranchants dans leurs mains pour exercer la vengeance sur les nations, pour châtier les peuples, pour lier leurs rois avec des chaînes et leurs grands avec des ceps de fer, pour exécuter contre eux le jugement qui est écrit. C'est une gloire pour tous ses fidèles. Louez l'Éternel.
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2: Bien-aimés dans le Seigneur, Shalom, c'est votre émission, notre émission Congo écoute. Au micro, c'est votre serviteur, le pasteur Marcelo Jérémy Tounassi de l'église La Compassion. Aujourd'hui, nous allons parler de sept principes dans le choix du conjoint. Sept principes dans le choix du conjoint. Nous lisons la Bible dans Genèse 24, du premier verset au dernier verset. Genèse 24, du premier verset au dernier verset. Il s'agit là du mariage d'Isaac et de Rebecca. Abraham était vieux, avancé en âge, et l'Éternel avait béni Abraham en toutes choses. Abraham dit à son serviteur, le plus ancien de sa maison, l'intendant de tous ses biens, « Mais je te prie ta main sous ma cuisse, et je te ferai jurer par l'Éternel, le Dieu du ciel et le Dieu de la terre, de ne pas prendre pour mon fils une femme parmi les filles des Cananéens au milieu desquels j'habite, mais d'aller dans mon pays et dans ma patrie prendre une femme pour mon fils Isaac. » Le serviteur lui répondit, « Peut-être la femme ne voudra-t-elle pas me suivre dans ce pays-ci? Devrais-je mener ton fils dans le pays d'où tu es sorti ?» Abraham lui dit, « Garde-toi d'y mener mon fils. L'Éternel, le Dieu du ciel, qui m'a fait sortir de la maison de mon père et de ma patrie, qui m'a parlé et qui m'a juré en disant, « Je donnerai ce pays à ta postérité, lui-même enverra son ange devant toi, et c'est de là que tu prendras une femme pour mon fils. Si la femme ne veut pas te suivre, tu seras dégagé de ce serment que je te fais faire, seulement tu n'y mèneras pas mon fils. » Le serviteur mit sa main sous la cuisse d'Abraham, son seigneur, et lui jura d'observer ces choses. Le serviteur prit 10 chameaux parmi les chameaux de son seigneur, et il partit ayant à sa disposition tous les biens de son seigneur. Il se leva et alla en Mésopotamie, à la ville de Nakhor. Il fit reposer les chameaux sur leurs genoux hors de la ville, près d'un puits au temps du soir, au temps où sortent celles qui vont puiser de l'eau. Et il dit, « Éternel Dieu de mon seigneur Abraham, fais-moi, je te prie, rencontrer aujourd'hui ce que je désire et use de bonté à envers mon seigneur Abraham. Voici, je me tiens près de la source d'eau, et les filles des gens de la ville vont sortir pour puiser de l'eau. Que la jeune fille à laquelle je dirai, « Penche ta cruche, je te prie, pour que je boive », et qui répondra, « Bois, et je donnerai aussi à boire à tes chameaux, soit celle que tu as destinée à ton serviteur Isaac, et par là je connaîtrai que tu uses de bonté envers mon Seigneur. » Il n'avait pas encore fini de parler que sortit sa cruche sur l'épaule, Rebecca, née de Bethuel, fils de Milca, Milca, femme de Nakhor, frère d'Abraham. C'était une jeune fille très belle de figure. Elle était vierge et aucun homme ne l'avait connue. Elle descendit à la source, remplit sa cruche et remonta. Le serviteur courut au devant d'elle et dit, « Laisse-moi boire, je te prie, un peu d'eau de ta cruche. » Elle répondit, « Bois, mon Seigneur. » Et elle s'empressa d'abaisser sa cruche sur sa main et de lui donner à boire. Quand elle eut achevé de lui donner à boire, elle dit, « Je puiserai aussi pour tes chameaux jusqu'à ce qu'ils aient assez bu. » Et elle s'empressa de vider sa cruche dans l'abreuvoir et courut encore au puits pour puiser, et elle puisa pour tous les chameaux. L'homme la regarda avec étonnement et sans rien dire, pour voir si l'Éternel faisait réussir son voyage ou non. Quand les chameaux eurent fini de boire, l'homme prit un anneau d'or du poids d'un demi-sicle et deux bracelets du poids de 10 sicles d'or. Nous sautons pour gagner le temps. Nous allons jusqu'au dernier verset. La Bible dit, verset 67, « Isaac conduisit Rebecca dans la tente de Sarah, sa mère. Il prit Rebecca qui devint sa femme et il l'aima. Ainsi fut consolé Isaac après avoir perdu sa mère. » Je répète, aujourd'hui, nous allons parler dans votre émission Congo Écoute, des 7 principes pour le choix du conjoint. Bien-aimés frères, d'abord j'aimerais dire ceci. Beaucoup de gens disent que Dieu ne donne plus d'hommes, Dieu ne donne plus de femmes. Beaucoup de gens disent que l'homme de la destinée n'existe pas, la femme de la destinée n'existe pas. Ils se basent souvent sur l'histoire malheureuse d'Adam qui a dit à Dieu, c'est la femme que tu m'as donnée qui m'a donné le fruit pour en manger. Et les gens disent que depuis ce jour-là, Dieu a décidé de ne plus donner de femmes aux hommes. Dieu laisse les hommes choisir et après les hommes lui amènent les femmes que eux-mêmes choisissent. Mais cette histoire s'est passée dans les premiers chapitres de Genèse. Mais là, nous sommes dans Genèse 24. Donc l'histoire de Genèse 24 vient après la chute d'Adam et les paroles d'Adam disant que c'est la femme que tu m'as donnée qui m'a donné le fruit. Si Dieu avait changé de méthode, jamais nous n'aurons vu Dieu venir dans Genèse 24 pour donner Rebecca à Isaac. Par le passage de Genèse 24, nous voyons que l'homme de la destinée existe, la femme de la destinée existe. Par le passage de Genèse 24, nous voyons que la femme de la destinée existe, l'homme de la destinée existe et que Dieu continue encore de donner des hommes et des femmes aux hommes et aux femmes. Sinon, bien aimé, le passage de Genèse 24 ne serait pas. Et pour dire encore à quel point Dieu prend le mariage au sérieux, nous voyons tout un chapitre de 67 versets consacrés à un mariage. Le chapitre 24 à 67 versets et tous les versets sont consacrés au mariage d'Isaac et de Rebecca pour dire que Dieu prend le mariage au sérieux. C'est Dieu qui a institué le mariage. Il ne faut pas prendre le mariage à la légère et cela nous prouve que Dieu continue à s'intéresser sur la sentimentalité aussi de l'homme. Nous allons parler du premier principe pour le choix du conjoint, selon Genèse 24. La Bible nous dit que lorsque Abraham est devenu vieux, il a pris le plus vieux de ses serviteurs, Éléazar, et il lui a fait jurer d'aller chercher une femme pour Isaac, son fils. Le premier principe dans le choix du conjoint, c'est la maturité. La maturité. Pour bien choisir, il faut être mûr. Le mariage, ce n'est pas pour les enfants. Le mariage, ce n'est pas pour les mineurs. Le mariage, c'est pour les personnes matures. Isaac était mature, Éléazar était le plus vieux de ses serviteurs, Abraham était vieux. Donc, c'était des personnes matures qui avaient enclenché le processus du mariage d'Isaac. Ce n'était pas des mineurs. Bien-aimés, et quand nous parlons de maturité, nous ne parlons pas que de la maturité physique, nous parlons aussi de la maturité psychique, nous parlons aussi de la maturité spirituelle. Il y a des gens, il a 40 ans physiquement, mais c'est un bébé spirituel. Lorsque tu as 40 ans physiquement et que tu es un bébé spirituel, je te déconseille de penser au mariage. Il faut que tu grandisses d'abord spirituellement. Il faudrait que tu connaisses Dieu, que tu connaisses le plan de Dieu pour ta vie, que tu te connaisses toi-même avant de t'engager. C'est pourquoi, bien-aimé, je suis contre ces gens qui viennent à l'église après une semaine. Il vient de donner sa vie à Jésus après une semaine. Il dit, je veux me marier, j'ai vu l'homme de ma vie, la femme de ma vie. Non, c'est un bébé qui veut se marier. Il faut mûrir, il faut grandir en Christ. Éléazar était vieux, Abraham était vieux. Le mariage, c'est pour les personnes matures. pas seulement mature spirituellement, mais aussi être mature psychiquement. Être mature psychiquement, parce que dans le mariage, il y a des coups, il y a des difficultés, il y a des douleurs. Il faut élever les enfants, il faut endurer des choses. Et quand psychiquement tu es immature, tu feras que pleurer, tu vas te comporter comme un enfant dans le mariage. C'est pourquoi il faut la maturité spirituelle, mais aussi la maturité psychique. Et ensuite, la maturité physique, parce que dans le mariage, il faut avoir des enfants. Dans le mariage, il faut assumer des responsabilités. Et dans le mariage, on a des droits et des devoirs. Donc, un enfant ne peut s'engager dans le mariage. Il faut de la maturité dans tous les domaines, dans le domaine psychique, dans le domaine spirituel et dans le domaine physique. Il faut aussi atteindre la maturité sociale. Qu'est-ce que la maturité sociale? C'est être capable d'être indépendant, être indépendant. Tant que tu es dépendant des hommes, tu es dépendant de ton père, tu es dépendant de ta mère, tu es dépendant de tes frères et sœurs, bien-aimé, tu n'es pas mûr pour le mariage. Il faut aussi la maturité sociale, que tu sois capable de payer une maison, que tu sois capable de te nourrir et de nourrir ta femme et tes enfants. Se marier et en comptant sur les autres, bien-aimé, c'est une irresponsabilité. Quand tu te maries, tu dois être capable de subvenir aux besoins de la petite famille que bientôt tu vas fonder. C'est pourquoi, frère, je te déconseille, même si tu aimes une femme et que tu n'es pas encore mûr socialement, garde-toi de t'engager, garde-toi de te marier, car tu auras des sérieux problèmes financiers. Il faut, c'est vrai, la foi, mais la foi ne bannit pas la sagesse, la foi ne bannit pas l'intelligence. Il ne faut pas mettre la charrue devant le bœuf. La Bible dit, bâtis d'abord ta maison et ensuite invite quelqu'un dans cette maison. Que ta foi t'aide à avoir le minimum avant que tu puisses prétendre te marier. Et là, surtout, je m'adresse aux frères, je m'adresse aux hommes. Et j'aimerais aussi dire aux sœurs, lorsqu'un homme veut t'épouser et que quand même tu prends soin de connaître sa position sociale, ce n'est pas être matérialiste, c'est être responsable, parce que c'est toi qui auras des grossesses, c'est toi qui dois accoucher dans un bon hôpital, c'est toi qui risques de perdre ta vie. Et c'est normal que tu puisses chercher un homme qui est mature socialement, c'est-à-dire autonome socialement. La Bible nous dit, premièrement, Abraham était vieux et il a pris son serviteur le plus vieux. Il n'a pas pris son jeune serviteur. Il pouvait prendre son jeune serviteur. Abraham a pris son plus vieux serviteur parce qu'il avait la maturité. Il connaissait le Dieu d'Abraham. Il avait la sagesse, il avait l'intelligence. Le mariage d'Isaac et de Rebecca a été supervisé par une personne mature. Deuxième principe pour le choix du conjoint. Il faut se marier dans sa patrie. Quand je parle de patrie, je ne parle pas de faire des mariages sur base de la tribu. Je ne parle pas de faire des mariages sur base de la langue. Je parle de la patrie spirituelle. Abraham avait exigé que son fils n'épouse pas les Cananéennes, mais qu'on aille dans sa famille pour prendre une femme pour son fils. Pourquoi? Parce qu'il veillait à l'éducation de la femme qui allait épouser son fils. Il veillait à la foi. Il veillait à ce qu'il y ait une même culture et qu'ils puissent s'entendre. Aujourd'hui, étant des chrétiens, nous nous marions dans notre famille chrétienne, dans notre famille spirituelle. Il n'y a point de mariage entre les inconvertis et les convertis, de la même manière qu'il n'y a pas de relation entre la lumière et les ténèbres. Lorsqu'un enfant de Dieu demande le pain, Dieu lui donne le pain et ne lui donne pas une pierre. Quand un enfant de Dieu demande le mariage, Dieu ne va pas lui donner un païen. Beaucoup de gens disent, je veux le convertir, je veux le transformer. Bien-aimé, le mariage n'est pas une croisade d'évangélisation. Le mariage n'est pas une convention où tu dis, je veux l'épouser et ensuite je veux le transformer. Tu n'es pas le Saint-Esprit pour le transformer. Tu es un homme créé à l'image de Dieu, dépendant de Dieu. Et lorsque déjà tu t'engages dans un mariage avec un inconverti, tu es en dehors de la volonté de Dieu. Et Dieu va te juger en t'abandonnant. Et ainsi tu vas changer ton mariage en un mariage de jeûne et prière, demandant que Dieu transforme l'autre. Et ça peut te prendre des années et tu vivras un calvaire. C'est pourquoi, bien-aimé, je te déconseille d'épouser une inconvertie. Mais si vous deux, vous êtes mariés inconvertis et que l'un de vous s'est converti, restez ensemble. Et celui qui s'est converti.
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2: Vous ne pouvez pas épouser quelqu'un qui n'est pas né de nouveau, même s'il est bon, même s'il est gentil, même s'il est souriant, il est beau, il a de l'argent, il a les moyens. Il ne faut pas le faire. Abraham avait fait jurer Éléazar de ne pas prendre une femme à Canaan, mais de rentrer dans sa patrie parce qu'il veillait à ce que Isaac épouse dans sa famille et dans notre famille c'est l'Église, notre famille ce sont les enfants de Dieu, notre famille c'est la chrétienté. Et là, j'aimerais dire que beaucoup de gens aussi vont à l'église, mais ne sont pas des chrétiens. Alors, je ne parle pas de l'église locale, je parle de l'église corps du Christ, qui est l'ensemble de tous les enfants de Dieu. Tu peux épouser un homme ou une femme qui vient à l'église, mais tu épouses un païen qui va à l'église. C'est pourquoi, bien-aimés, n'ajoutez pas foi à tout esprit et ne croyez pas en la spiritualité d'un homme ou d'une femme sans la vérifier au préalable. Car il y a des loups qui se déguisent en brebis lorsqu'ils veulent le mariage. Ils se disent, non, dans les églises, il n'y a pas le sida. Dans les églises, il y a des filles sérieuses. Dans les églises, il y a des hommes sérieux. Et ils se déguisent. Et une fois qu'il t'a épousé, il se révèle tel qu'il est. Et tu souffres. C'est pourquoi tu dois prendre le temps. Ne dis pas que parce qu'on prie ensemble, c'est un chrétien. Prends le temps d'observer. Prends le temps de prier pour connaître l'état d'âme, c'est-à-dire la spiritualité de cette personne. Car il y a des gens qui viennent à l'église, mais qui ne sont pas converti. Sinon plus, je ne veux te pousser à la suspicion, mais le mariage est tellement important que tu ne peux pas dire oui facilement. Tu dois prendre le temps d'éprouver la personne, d'étudier la personne pour connaître si cette personne a la même foi que toi. Aussi, dans la chrétienté, il y a des divergences doctrinales très, très, très grandes des fois. C'est pourquoi aussi nous conseillons à ceux qui veulent se marier d'épouser des gens qui ont la même doctrine, qui ont la même foi. Toi, tu crois qu'on ne peut pas prier la Vierge Marie, l'autre croit qu'on peut prier la Vierge Marie. Toi, tu crois qu'on ne peut pas prier les morts et l'autre croit qu'on peut prier les morts. Toi, tu crois que la foi, c'est en Christ, quand on est vivant, l'autre croit qu'on peut aller dans le purgatoire et là, si on prie, la personne sera sauvée. Toi, tu crois que c'est Jésus-Christ qui est le seul prophète, mais l'autre dit que non, à part Jésus, il y a d'autres prophètes qui ont complété la Bible. Bien aimé, il faut avoir une même doctrine, une même foi, c'est ça, épouser dans sa patrie. Troisième principe, la Bible nous dit que Éléazar avait prié. Pour faire un bon choix quand tu veux te marier, il faudrait prier. Il faut être au sommet de la montagne. Les choix que tu fais dans la vallée, tu les regretteras lorsque tu seras au sommet de la montagne. Ça veut dire, les choix que tu fais quand tu es charnel, tu les regretteras quand tu seras spirituel. Les choix que tu fais quand tu es païen, plutôt quand tu es charnel, loin de Dieu, sans vie de prière, tu les regretteras lorsque tu seras au sommet de la montagne. C'est pourquoi il faut choisir lorsque tu es au sommet de la montagne. Il faut choisir quand tu as la vie de prière. Il faut choisir lorsque ta sanctification va bien, lorsque ta consécration est profonde. Mais si tu fais le choix du conjoint lorsque tu as perdu la vie de prière, tu as perdu ta sainteté, tu as perdu ta consécration, tu fais des choix charnels. Tu vas épouser une femme ou un homme parce qu'il est beau seulement, parce qu'il parle bien, mais tu n'auras pas la perception spirituelle pour entendre Dieu et comprendre si c'est lui ou ce n'est pas lui. La Bible nous dit qu'Éléazar avait prié. Il n'est pas allé par la vue. Il n'est pas allé par la vue, mais il a d'abord prié. L'Éternel a dit, Éternel, la femme à qui je demanderai de l'eau et qui me donnera et qui va donner au chameau, soit celle-là. Il avait prié. Il avait prié le Dieu d'Abraham. Il avait prié le Dieu de son Seigneur. Donc Éléazar avait une vie de prière. Il était spirituellement connecté à Dieu, il a fait un choix alors qu'il était dans les hauteurs. Frère, sœur, tu es fiancé aujourd'hui, tu veux te marier, mais comment est-ce que tu as rencontré cette femme? Comment est-ce que tu as rencontré cette sœur? Tu l'as rencontré lorsque tu commençais à avoir une vie de bar. Tu l'as rencontré lorsque tu commençais à avoir une vie d'ivrognerie. Tu l'as rencontré autour d'une bière. Et là, tu ne l'as pas rencontré au puits. Tu ne l'as pas rencontré alors que tu étais au sommet de la montagne. Tu l'as rencontré dans la vallée.
4: tous les choix que nous faisons dans les noirs, nous les regretterons. Jacob s'est uni à Léa dans le noir, mais quand est venue la lumière, il s'est fâché parce que lui pensait avoir épousé Rachel. Lorsque tu te maries dans la vallée, tu vas croire que tu épouses Rachel alors que tu épouses Léa. C'est seulement au sommet de la montagne de la prière, la montagne de la consécration, que tu sauras que c'est Rachel et que ce n'est pas Léa. Donc le troisième principe, c'est être au sommet de la montagne, avoir une vie de consécration, une vie de prière, une vie de sanctification. N'oubliez pas, le premier principe dans le choix du conjoint, c'est la maturité spirituelle, physique, psychique et sociale. Deuxième point, il faut se marier dans sa patrie, cela veut dire se marier en Christ, épouser un chrétien, une chrétienne, une chrétienne. Troisièmement, il faut être au sommet de la montagne dans la consécration et la sanctification, dans la vie de prière. Quatrième principe, il faut être exigeant dans les critères. Il faut être exigeant dans les critères. Écoutez ce que Éléazar dit. Il dit, « Éternel, la femme à laquelle je demanderai de l'eau, mais qui d'elle-même va proposer de donner de l'eau au chameau, soit celle-là. » C'était très exigeant, très exigeant. Et quelle était l'exigence? Ce n'était pas d'abord avoir un beau corps, un beau visage, mais c'était l'amour. Il voulait que Isaac épouse une femme remplie d'amour, remplie d'hospitalité, parce qu'Isaac était appelé à la grandeur. C'était le fils d'un patriarche et sa femme devait avoir un grand cœur. L'exigence de Léazar, c'était une femme sensible, une femme hospitalière, une femme humble, parce que pour donner de l'eau au chameau, il faut être humble. C'est devait aussi être une femme travailleuse, parce que pour donner de l'eau au chameau, il faut être une femme courageuse, une femme active. Et Rebecca a réussi à ce test. C'est lorsque elle a réussi pas au premier test, donner de l'eau à Léazar, c'est facile, mais lorsqu'elle est allée plus loin par elle-même, sans qu'on lui demande, elle a donné de l'eau au chameau et à tous les chameaux, et les chameaux, ils te prennent de l'eau. Cette femme l'a fait de tout son cœur. C'est alors que Éléazar a dit, je vois que Dieu est en train de faire réussir mon voyage, et c'est elle que Dieu a choisi pour le fils de mon Seigneur Abraham, qui est Isaac. Alléluia. Être exigeant. Lorsque tu n'es pas exigeant, tu vas épouser n'importe qui. Tu vas épouser n'importe quel homme, n'importe quelle femme. Il suffit qu'on te demande la main, tu dis oui. Il suffit que quelqu'un ait une petite qualité, tu dis oui. Pourquoi tu l'épouses? Je trouve qu'il sourit bien. On n'épouse pas un homme parce qu'il sourit bien. Pourquoi tu épouses cette femme? Elle marche bien. Tu n'es pas exigeant. Il faut être exigeant, surtout dans les caractères, dans les choses intérieures. La Bible nous dit que lorsque Adam a vu Ève, il n'a pas dit voici la chair de ma chair et l'os de mes os. Il a dit voici l'os de mes os et puis la chair de ma chair. Il a parlé de l'intérieur qu'on ne voit pas et ensuite il a parlé de l'extérieur qu'on voit. Il devrait dire voici la chair de ma chair et l'os de mes os, mais il a dit voici l'os de mes os, la chair de ma chair, pour dire que l'intérieur d'abord et l'extérieur ensuite. Il faut être exigeant dans les critères intérieurs. Il ne faut pas accepter n'importe qui. Il ne faut pas accepter n'importe qui, mon frère, ma sœur, il ne faut pas épouser n'importe qui. Éléazar n'avait pas pris n'importe quelle femme qui était allée au puits, mais il n'avait pris que la femme qui accepte de donner de l'eau aux hommes et aux animaux, une femme humble, une femme travailleuse, une femme soumise, une femme douce, une femme hospitalière, une femme sensible, une femme remplie d'humanité, une femme sociable. C'était ça le but d'Éléazar. Tester si Rebecca avait ses critères. Et lorsqu'elle a réussi au test, il a accepté de l'amener auprès d'Isaac. Cinquième principe dans le choix du conjoint selon Genèse 24, car tout ceci, nous le trouvons dans la parole de Dieu. La Bible nous dit que lorsque Rebecca devait aller vers Isaac, ses parents ont posé la question, veux-tu aller avec cet homme? Veux-tu aller avec cet homme? On n'a pas obligé. Imaginez que c'était vraiment dans des temps très anciens où la culture et la civilisation n'étaient pas aussi évoluées et que les droits de la femme n'étaient pas aussi reconnus. Mais vous imaginez qu'en ce temps-là, on lui pose une question moderne. Notre fille, veux-tu aller avec cet homme? Elle a dit oui. Voici un autre principe dans le choix du conjoint. Il faut se marier volontairement. Il ne faut pas qu'on t'oblige. Le pasteur ne peut pas t'obliger d'épouser un homme ou une femme. Il ne faut pas que ta famille t'oblige. Il ne faut pas que tes amis t'obligent. Il ne faut pas qu'on te donne une prophétie qui t'oblige. C'est volontaire.

0: toi, homme de Dieu, n'imposons pas à nos fidèles des maris et des femmes. Prophète, n'imposons pas à nos fidèles des maris et des femmes. Parents, n'imposez pas à vos enfants des maris et des femmes. Vous allez détruire leur vie. Vous allez détruire leur destinée. De la même manière que tu t'es marié librement, laisse tes enfants se marier librement. De la même manière, pasteur, leader spirituel, tu t'es marié librement, laisse les fidèles aussi se marier librement. Ne fais pas aux autres ce que tu n'aimerais pas qu'on te fasse. Ne fais pas aux autres ce que tu n'aimerais pas qu'on te fasse. On a laissé Rebecca choisir. On lui a pas dit, cet homme est riche. Vois les cadeaux qu'il t'a donné. Vois les chameaux qui l'accompagnent.
1: Quand oh, je suis abandonné, maltraité, découragé, humilié,
0: vas-y, tu vas sauver notre famille. Regarde comment nous souffrons. Non, non, ce n'était pas un mariage d'intérêt. Ce n'était pas un mariage forcé. Ce n'était pas un mariage imposé. Rebecca elle-même a dit, j'irai. Mon frère, si on est en train de t'imposer une femme, refuse de l'épouser. Ma sœur, si on est en train de t'imposer un mari, refuse. Vaut mieux que tu restes célibataire au lieu d'entrer dans un mariage forcé. Tu n'aimeras pas cet homme, tu n'aimeras pas cette femme et tu auras même du mal à aimer les enfants qui sortiront de votre union. Résiste à cela. Résiste à cela. Même si on te l'impose, ne le fais pas. Tu vas détruire ta vie et tu vas détruire la vie des enfants qui viendront. Sixième principe, il faut se marier avec la bénédiction des autorités spirituelles. Il faut se marier avec la bénédiction des autorités. Quoique Rebecca avait accepté, mais lorsqu'elle est partie, la Bible nous dit que Laban l'avait béni. La Bible nous dit que Laban l'avait béni. Son frère l'avait béni, sa mère l'avait béni, ses parents l'avaient béni, sa famille l'avait béni. Il l'avait béni. Par pour dire, c'est vrai, c'est ton choix, mais nous avons une autorité pour bénir ta destinée. Il faut se marier avec la bénédiction de ton pasteur. Il faut se marier avec la bénédiction de tes parents. Ne faites pas des mariages de rebelles. Si ton mariage est de Dieu et que tes parents sont opposés, Dieu finira par les convaincre. Si ce mariage vient de Dieu et qu'il y a des oppositions, Dieu finira par convaincre tes parents. Il ne faut pas entrer dans le mariage, dans la rébellion. Tu n'es pas seul sur la terre. Tu as des parents, tu as une famille, tu as une église. Il ne faut pas faire des mariages de rebelles. Tant que ton pasteur n'est pas convaincu que c'est le bon mariage, continue à prier jusqu'à ce que Dieu lui parle. Il ne faut pas se marier dans la rébellion. Il ne faut pas se marier dans la rébellion. Sinon, demain, lorsque tu auras des problèmes, tu ne sauras pas aller vers ton père et ta mère pour demander des conseils. Tu ne sauras pas aller vers ton pasteur pour demander des conseils. C'est vrai, les pasteurs ne doivent pas imposer et les parents ne doivent pas imposer, mais nous aussi, toi aussi, il ne faut pas te marier dans la rébellion. Si tu aimes un homme, tu aimes une femme, mais il y a de l'opposition, prie Dieu, insiste, sois patient, prie, insiste, sois patient. Certains ont dû insister pendant 2 ans, 3 ans, jusqu'à ce que les parents ont accepté le mariage, jusqu'à ce que l'Église a béni le mariage. Et là, j'aimerais dire ceci d'ailleurs par rapport à l'Église et à la famille. En soi, ce sont les familles qui marient leurs enfants. L'Église ne marie pas les gens, l'Église bénit les mariages. Ça veut dire que les familles marient leurs enfants et ensuite l'Église vient bénir. L'Église ne doit pas usurper l'autorité des familles. L'Église ne doit pas usurper l'autorité des parents. Ce sont les parents qui perçoivent la dot. Ce sont les parents qui donnent en mariage leurs filles et leurs fils. Et l'Église ne doit pas court-circuiter l'autorité des parents sur leurs enfants. Mais aussi, vous ne devez pas venir dans l'Église pour qu'on bénisse des mariages de rébellion. Et l'Église ne doit pas appuyer des mariages de rébellion. C'est détruire la société. C'est morceler la société. Si tu aimes un homme, tu aimes une femme, il y a de l'opposition. Des fois aussi, Dieu parle par l'opposition des parents. Il y a des gens qui ont fait des mauvais choix, mais ils n'étaient pas conscients de cela. C'est lorsque les parents se sont opposés qu'ils se sont rendus compte que, mais là, c'était un mauvais choix. Parce que quand même, ton père te connaît, ta mère te connaît, elle t'a fait grandir, ton père te connaît. Et des fois, ils peuvent savoir que notre fils aujourd'hui est en train de se tromper. Notre fille aujourd'hui est en train de se tromper. Cet homme ne lui convient pas, cette femme ne lui convient pas. Je me mets à la place de ses parents. Aujourd'hui, j'ai une fille très jolie. Demain, elle va m'amener un homme. Et je vois cet homme, par exemple, il n'est pas instruit. Je vois que cet homme est brutal. Je veux dire, non, ma fille, tu ne peux pas épouser cet homme. Il va te battre. Cet homme, c'est un païen. Il va te tromper. Cet homme n'est pas cultivé. Il va te rabaisser. Il va te ramener en arrière. Elle peut dire, papa, je l'aime. Mais je veux m'opposer. Si c'est de Dieu, Dieu doit me convaincre. Mais si c'est pas le cas, je lui résisterai.

0: fait. Nous devons comprendre cela. Je me souviens quand j'étais un célibataire, parlant de ces choses, je parlais différemment. Mais aujourd'hui que je suis devenu père de famille, je sais ce qu'est un père ressent lorsque sa fille va se marier, lorsque son fils va se marier. C'est pourquoi il ne faut pas prendre à la légère la vie des parents, à moins que ce soit vraiment des parents remplis de cupidité, des parents qui ont fait un pacte avec le diable disant qu'aucun de mes enfants ne se mariera. Mais si ce sont des parents bien intentionnés, qui n'ont pas de parti pris, ou des hommes de Dieu bien intentionnés, qui n'ont pas de parti pris, bien aimé, il faut écouter. Il faut écouter tes responsables spirituels et ta famille. Rebecca s'est mariée avec la bénédiction de sa famille. Pour terminer, le septième principe dans le choix du conjoint, c'est l'amour. La Bible nous dit « Isaac aima Rebecca ». Isaac aima Rebecca et il fut consolé de la mort de sa mère Sarah. Il a aimé Rebecca. On se marie par amour. On ne se marie pas par prophétie. On ne se marie pas par vision. On se marie par amour. Tant que tu n'aimes pas un homme de tout ton cœur, ne l'épouse pas. Tant que tu n'aimes pas une femme de tout ton cœur, ne l'épouse pas. Ne te marie pas parce que les fiançailles ont duré. Ne te marie pas parce que tout le monde est au courant. Marie-toi parce que tu l'aimes. Si tu n'aimes pas, ne te marie pas. N'ose pas. On ne vit facilement qu'avec un homme qu'on aime, une femme qu'on aime. Si tu n'aimes pas, bien-aimé, ce sera un calvaire, ce sera une prison. On se marie par amour. Isaac a épousé Rebecca par amour. Rebecca a aimé Isaac. Isaac a aimé Rebecca. Nous voyons dans les passages qui suivent, on dit que Abimélec avait surpris Rebecca et Isaac en train de plaisanter. Ils riaient ensemble, ils blaguaient ensemble après le mariage. Ils blaguaient ensemble, ils riaient ensemble parce qu'ils s'aimaient, c'était des amis. Pour terminer, nous faisons cette récapitulation. Nous avons dit, premier principe dans le choix du conjoint, la maturité. Deuxième, il faut se marier dans sa patrie. Troisième, il faut être au sommet de la montagne. Quatrième, il faut être exigeant dans les critères intérieurs. Cinquième, il faut se marier volontairement. Sixième, il faut se marier avec l'autorité des parents et l'autorité des pères spirituels. Septième, on se marie par amour. C'était votre mission, notre émission. Congo, écoute, et je te souhaite, toi qui cherches de trouver l'homme de ta vie, la femme de ta vie, et toi qui l'as déjà trouvé, je te souhaite de le garder, de la garder. Notre numéro, c'est le 081-506-78-81, 081-506-78-81. C'était votre serviteur, le pasteur Marcelo Jérémy Tounassi, votre émission Congo Écoute sur la radio Parole Éternelle 103.8 MHz. Bonne continuation. Shalom, que Dieu bénisse. Amen.
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Prions pour l'élargissement. Je crois et je confesse que la fidélité de l'Éternel subsiste à jamais. Je lui rends grâce de ce qu'il m'environne de sa grâce comme d'un bouclier. À cause de sa fidélité, l'Éternel m'assure l'accroissement et l'élévation chaque jour de ma vie. Il prend plaisir à me voir prospérer. Il prend plaisir à me voir prendre des territoires au niveau spirituel, émotionnel, physique, financier, politique et économique pour sa seule gloire dans le nom de Jésus. Et pourquoi je confesse que j'élargis l'espace de ma tente. Je me répands à gauche et à droite. Le Seigneur me fait asseoir parmi les grands. Et je confesse que ma postérité possédera le pays au nom de Jésus. Je confesse l'accroissement divin sur mes affaires, sur mes finances et sur tout ce que je touche dans le nom de Jésus. Je grandis en sagesse et en intelligence spirituelle dans le nom de Jésus. Je grandis en expérience et en expertise, en caractère et en consécration, en discipline et en détermination, dans le nom de Jésus. Je proclame que tout ce qui a été programmé contre moi pour me limiter ou pour m'arrêter demeure sans effet au nom de Jésus. Tout esprit de sabotage envoyé par l'ennemi pour saboter ma destinée à travers les critiques négatives, les railleries, les moqueries est anéanti au nom de Jésus. Tout plan conçu pour salir ma réputation est anéanti au nom de Jésus. Tout esprit méchant envoyé contre moi pour stopper ma progression ou pour m'empêcher d'élargir mon territoire est détruit maintenant au nom de Jésus. Tout ennemi envoyé pour semer la terreur au devant de moi est lui-même terrorisé dans le nom de Jésus. Je confesse que toute forteresse ou barricade satanique, toute porte de bronze dressée pour stopper ou ralentir ma progression est renversée au nom de Jésus. Je brise les verrous de fer qui verrouillaient mes entrailles, mon travail, ma santé, mon église dans le nom de Jésus. Jésus a dit qu'il bâtira son église et que les portes de l'enfer ne pourront pas stopper sa progression. C'est pourquoi je confesse, en tant que membre de son corps, que toute porte, toute muraille dressée devant moi et devant l'église de Christ est renversée maintenant au nom de Jésus. Le Seigneur me tient par la main pour terrasser les nations devant moi, pour m'ouvrir les portes afin qu'elles ne soient plus fermées. Il marche devant moi, il aplanit les chemins montueux, il me donne des trésors cachés et des richesses enfouies dans le nom de Jésus. Tous ces trésors cachés, ces richesses enfouies qui font partie de mon héritage viennent vers moi maintenant au nom de Jésus. Je confesse que tout esprit de paralysie, envoyé pour me rendre émotionnellement ou spirituellement infirme, immobile, inactif ou pour m'étouffer et réduit à néant au nom de Jésus. Tous les préjugés, les clichés de pauvreté, de médiocrité, habilement conçus par les hommes et les systèmes de ce monde pour m'empêcher de prendre mon envol et me maintenir au sol, sans renverser au nom de Jésus. Comme l'aigle, je prends mon envol vers le sommet, car je suis comme une ville perchée sur une montagne et qui ne peut être cachée. Je monte vers le sommet, car je suis appelé à éclairer les nations qui se trouvent dans la vallée et à servir de témoignage dans le nom de Jésus. De même que les grandes ailes de l'aigle le rendent capable de surmonter le vent et les zones de turbulence, le Seigneur me rend capable d'élargir mon territoire en surmontant les tribulations, les vents et les tempêtes de la vie dans le nom de Jésus. Comme l'aigle prend son envol vers les sommets, le Seigneur me met au large et me fait asseoir avec les grands dans le nom de Jésus. Comme l'aigle établit sa demeure dans les rochers, je confesse que ma vie est bâtie sur Christ, le rocher des siècles, dans le nom de Jésus. Sur mon pays, ma famille et sur mon église, je proclame ce jour l'accroissement en stature, en sagesse et en grâce devant Dieu et devant les hommes dans le nom puissant de Jésus.

Amen. Hallelujah. Si tu... Alléluia. Amen.

0: Alléluia, gloire. On nous dit merci, Seigneur.
1: Merci, Seigneur.
0: Ou déjà, qu'on est pour prendre Bibou dans Luc 10, on a commencé dans verset 17. Luc 10, on a commencé à partir de verset 17, côté on a prêté dans verset 19 là. Amen. Les 70 revinrent avec joie, disant, « Seigneur, les démons même nous sont soumis en ton nom. » Jésus leur dit, « Je voyais Satan tomber du ciel comme un éclair. Voici, je vous ai donné le pouvoir de marcher sur les serpents et les scorpions. »
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0: Cependant, ne vous réjouissez pas de ce que les esprits vous sont soumis, mais réjouissez-vous de ce que vos noms sont écrits dans les cieux. À soi n'après, juste parce que notre Simonio écrit dans le ciel là. Gloire à Dieu. Dans Psaume 139, verset 16, il dit, dans le livre qu'a bon Dieu, tout jour Simonio inscrit déjà. Pas gagne une balle pour le manger, pas gagne un coup de couteau pour le tuer. Verset 19 là dit, voici, je vous ai donné le pouvoir de marcher sous les serpents et les scorpions et sur toute la puissance de l'ennemi, et rien ne pourra vous nuire. Bien-aimé dans le Seigneur, nous connaissons que si nous faisons Simonio, naturellement, dans le ministère à House of the Living God, nous faisons Simonio faire confession ça avec tout verset ça. Mais il y a un pile Simon qui va dans le niveau, dans la hauteur, pour faire confession ça. Même là où cela a de confession à faire, où ça a niveau un peu trop élevé pour Simon, non. Mais nous-mêmes parents, moi-même ensemble avec vous, nous avons ramassé verset ça pour nous marcher sous biscuit ennemi pour nous saisir Timounio, retirer Timounio, soit ces soirées pour nous rentrer dans le camp ennemi, elle prend possession nous bac, elle prend petit garçon nous bac, elle prend petite fille nous bac, bien aimé. Nous pas d'accord Timounio dans la drogue, nous pas d'accord dans la prostitution, nous pas d'accord aux homosexuels, nous pas d'accord à fumer, nous pas d'accord dans la gang, nous pas d'accord avec les criminels, nous gagnons des serviteurs, des servantes de Dieu. C'est sa parole de Dieu dit dans Ésaïe 54, verset 13. 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
1: Psaume 85. Au chef des chantres, les fils de Corée. Psaume. Tu as été favorable à ton pays, ô Éternel. Tu as ramené les captifs de Jacob. Tu as pardonné l'iniquité de ton peuple. Tu as couvert tous ses péchés. Tu as retiré toute ta fureur. Tu es revenu de l'ardeur de ta colère. Rétablis-nous, Dieu de notre salut, cesse ton indignation contre nous. T'irriteras-tu contre nous à jamais? Prolongeras-tu ta colère éternellement? Ne nous rendras-tu pas à la vie afin que ton peuple se réjouisse en toi? Éternel, fais-nous voir ta bonté et accorde-nous ton salut. J'écouterai ce que dit Dieu, l'Éternel, car il parle de paix à son peuple et à ses fidèles, pourvu qu'il ne retombe pas dans la folie. Oui, son salut est près de ceux qui le craignent, afin que la gloire habite dans notre pays. La bonté et la fidélité se rencontrent. La justice et la paix s'embrassent. La fidélité germe de la terre, et la justice regarde du haut des cieux. L'Éternel aussi accordera le bonheur, et notre terre donnera ses fruits. La justice marchera devant lui et imprimera ses pas sur le chemin.

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0: 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C'est seulement faire confiance, qui la foi de lui-même.
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Bonjour. C'est un jour merveilleux.

Dieu est bon et tout le temps. Si Dieu est pour nous, je ne vous saisis pas. Si Dieu est pour vous, si Dieu est pour votre Église, je devais venir parce que il y aura un autre jour comme celui-ci seulement après 1000 ans.

0: Il y aura un autre 10, 10, 10, seulement après 1000 ans. C'est un jour unique. Mais être humain est toujours négligent. Il faut se demander pourquoi ce jour. 10, 10, 10, seulement après. Dites cela à votre voisin. Vous faites aussi partie de cela. Alors, j'ai une question pour vous. Que sèmez-vous aujourd'hui que les générations à venir vont bénéficier? Souvenez-vous de Timothée. La foi qui était en lui était venue de sa grand-mère. Et de là, c'était descendu jusqu'à sa mère et enfin à lui. Qu'allez-vous laisser après que votre corps ait expiré? Qu'allez-vous laisser? Demandez à votre voisin. Si Dieu n'est pas impliqué dans quoi que ce soit, rien ne va changer. Vous avez tout essayé dans votre vie, dites à votre voisin. Mais Dieu n'était pas impliqué. Qu'avez-vous gagné? Demandez à votre voisin, n'avez-vous pas honte? Regardez-le dans les yeux et posez-lui cette question. Si Dieu n'est pas impliqué, rien ne va. Combien de fois avez-vous essayé? Vous faites ceci, vous faites cela. Comme Dieu n'est pas impliqué, rien ne va changer. Si Dieu n'est pas impliqué, rien ne va.
1: Pata pata.
0: Allez à l'est, à l'ouest ou au sud, rien ne va changer. À partir d'aujourd'hui, commencez à impliquer Dieu dans tout ce que vous faites. Si vous n'impliquez pas Dieu dans ce que vous faites, c'est un péché. Vous ne voulez pas que Dieu sache ce que vous faites alors qu'il voit. Vous devez impliquer Dieu dans ce que vous faites. Avant de commencer quelque chose, invitez Dieu. Viens Jésus, ainsi c'est bon. Si vous ne pouvez pas l'inviter, alors ne faites pas cela. Dites à votre voisin, si vous ne pouvez pas inviter Jésus dans ce que vous faites, alors ne faites pas cela. Dieu avait promis de récompenser tout celui qui le cherchera de tout cœur. C'est une promesse. Alors, on n'a pas besoin de la jalousie, l'envie ou l'amertume. Il faut le chercher. Dites à votre voisin, Dieu a promis de récompenser tout celui qui le cherche de tout son cœur. Êtes-vous un chercheur de Dieu? Si vous l'êtes, vous ne devez pas avoir la jalousie ou l'envie, parce que ce que les autres ont, Dieu vous le donnera aussi. Alors pourquoi la jalousie, l'envie? Comment? Vrai ou faux? Voilà. Nous devons commencer par là. Au lieu d'être jaloux de celui-ci, parler de celui-là, faites seulement ce qui est correct et cherchez Dieu. Vous ne pouvez pas chercher Dieu et continuer à faire ce qui est mauvais. C'est impossible, pratiquement impossible. Ce n'est pas possible. Aujourd'hui, vous devez vous humilier. C'est tout. Vous devez commencer un nouveau millénaire sur un bon départ avec Dieu. Aujourd'hui, il n'y aura pas un autre jour comme celui-ci. Que la joie, la paix, les bénédictions, le confort puissent commencer dans votre vie en ce jour du 10, 10, 10. Vous avez lutté pour longtemps. Dieu a vu vos larmes. Mais c'était à cause de vos choix. Faites un bon choix aujourd'hui. Si vous faites un bon choix, il n'y aura pas de larmes. Dites à votre voisin. Si vous faites un mauvais choix, vous aurez des larmes et des larmes. Vous allez vieillir avant l'âge. Vous aurez des rides partout sur votre face. Et quand on vous demande quel âge avez-vous, vous dites 19. 19? Approchez-vous davantage des dieux. Vous devez vous humilier aujourd'hui. Vous devez présenter vos excuses et vous repentir aujourd'hui. Tout celui qui était venu vers lui, disant « Pardonne-moi », il n'était pas rejeté. Mais c'est l'orgueil qui nous empêche d'aller vers lui. Lorsque vous venez vers lui, ne vous justifiez pas. Il connaît tout. En cherchant à vous justifier, vous voulez prouver que vous êtes correct. Dites à votre voisin. Je ne vous saisis pas. C'est-à-dire, vous n'allez pas recevoir un pardon total. Il y a un pardon partiel et un pardon total. Lorsque vous êtes totalement pardonné, votre vie sur terre sera comme au ciel. Vous étant chrétien, vous êtes surmené. Pourquoi? Demandez à votre voisin. Vous étant chrétien, vous êtes sous pression. Pourquoi? Je pensais qu'un païen devait venir vers vous disant que vous êtes unique, vous êtes différent. Pourquoi êtes-vous comme ceci? Vous lui dites que c'est Jésus. Jésus-Christ doit être votre vie dans ce millénaire. Jésus-Christ doit être votre but. Mon but, c'est d'être comme Jésus-Christ. Dites à votre voisin. Je ne vous saisis pas. Encore une fois, si cela était votre but, vous auriez arrêté toutes ces absurdités. Et quand vous serez comme Jésus, vous n'aurez pas besoin de quelqu'un pour vous dire cela. Vous allez le savoir vous-même. Votre façon de penser et de faire les choses, vous le saurez. Votre but, c'est d'être comme Jésus. Et votre futur, c'est Jésus lui-même. Votre futur, c'est qui? Voilà, nous allons commencer à prier. Et vous allez dire à Dieu, projetez cela sur l'écran. Dieu, ne permet pas que je vive jusqu'à la vieillesse étant inutile. Dieu, ne permets pas que je vive jusqu'à la vieillesse étant inutile. Pourquoi vieillir étant inutile? Mieux vaut mourir. C'est par là que nous allons commencer. Où? Je ne vous saisis pas. Après que j'ai compté jusqu'à 3, nous allons tous ouvrir nos bouches, disant que je ne dois pas vieillir étant inutile, et après vous allez vous humilier. Vous connaissez les choses inutiles que vous faisiez. Vous les connaissez. Vous allez vous repentir de tout cela. Jésus-Christ ne peut pas laver ou pardonner quelque chose dans l'obscurité. Tout doit se faire dans la lumière, parce qu'il est lumière. Tout ce que vous allez cacher, Jésus voit et connaît cela, mais il ne va pas vous pardonner. Vous devez vous repentir de tout. C'est pourquoi, quand vous êtes dans la communion avec lui, il est la lumière. Et quand vous êtes aussi dans la lumière, rien n'est caché. Qu'avez-vous caché? Souvenez-vous de Moïse en Égypte. Il avait tué un Égyptien. Et il avait caché son corps dans le sable. que cachez-vous aujourd'hui? Nous sommes au 10, 10, 10. Ne cachez pas. Aujourd'hui, faites sortir tout cela. Exposez cela. Aujourd'hui, vous commencez un nouveau millénaire en un jour favorable comme celui-ci. Les années qui viennent devant vous sont favorables.
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0: Et vous verrez ce que Dieu va faire. Même ce que vous aviez enterré 30 mètres en dessous, et c'est là où vous les aviez cachés. Dieu avait vu cela. C'est ce qui vous tue maintenant. Soyez libre aujourd'hui. Débarrassez-vous de ces choses. Ceci, cela. Pardonne-moi, Seigneur. Et vous verrez ce qui va se passer. Ça va. La provision est dans la promesse. Alors, si le récipient de la promesse n'est pas digne, la promesse ne va pas amener la provision. Vous pouvez avoir la promesse, mais vous n'êtes pas digne pour que cette promesse se réalise. Purifiez-vous, préparez-vous. Vous pouvez avoir une partie du ciel ici sur terre. Demandez à votre voisin, voulez-vous une partie du ciel ici sur terre? Je ne vous saisis pas. Le problème avec beaucoup d'entre nous, nous prétendons. Dieu ne peut pas bénir celui qui prétend. Il ne peut pas. Ça doit être quelqu'un qui est honnête. Quoi que ce soit, il dit que me voici, j'ai besoin d'aide. Dieu vous aidera. Mais si vous prétendez, vous ne faites que perdre votre temps.

pour que vous soyez libérés de vos limitations, pour que vous soyez libérés de vos échecs, pour que vous soyez guéris de vos maladies. Vous devez dire la vérité à Jésus. Dites à votre voisin. Pour que vous soyez libérés de vos limitations, pour que vous soyez libérés de vos échecs, pour que vous soyez libérés de vos maladies, vous devez dire la vérité à Jésus. C'est tout. Mais vous, vous mentez à Jésus qui peut vous aider. Ces limitations vont continuer. Cette malédiction des générations continuera à vous suivre parce que vous ne dites pas la vérité. Vous donnez à cela un nom scientifique. Pourquoi ne pas dire la vérité à Jésus? Seigneur, voici ce que je vois dans ma vie. Voici ce que je vois dans ma famille. 1, 2, 3. Nous avons besoin de ton intervention, Jésus. Dire la vérité. Pas cacher cela. C'est une autre saison maintenant. C'est une autre saison. Certains d'entre vous aujourd'hui expérimenteront pour la première fois les bénédictions de Dieu. Ils les sauront. Pour la première fois, ils diront la vérité et ils sauront qu'ils sont libres. Je ne sais pas pourquoi j'avais gardé ceci pendant si longtemps. Je ne sais pas pourquoi je luttais avec Dieu. Je pensais que Dieu était comme un homme. Non, il n'est pas comme un homme afin que vous puissiez vous moquer de lui. Vous ne pouvez pas vous moquer de Dieu. Dieu n'est pas un homme. Sortez de vos limitations aujourd'hui. Sortez de vos échecs aujourd'hui. Sortez de n'importe quel lien familial. Vous devez avoir votre propre identité. Et pour cela, vous avez la réponse en vous. Vous n'aimez pas ces limitations, mais vous ne voulez rien dire à Jésus. Vous n'aimez pas ces échecs, mais ça ne fait que venir. La confusion dans la famille. Commencez d'abord avec vous-même. Purifiez-vous. Que les autres voient, ainsi ils vous suivront. Tout ce que vous n'aimez pas dans votre vie aujourd'hui, refusez cela complètement. Pleurez, quoi que ce soit. Ne vous contentez pas de votre beauté terrestre, plutôt la beauté céleste. Les maquillages que vous avez mis vont disparaître. Vous serez une nouvelle créature. Si vous n'aimez pas la manière dont vous êtes, soyez né de nouveau. Dites à votre voisin. Encore une fois. Quand vous êtes né de nouveau, vous serez fier de vous-même. Plus de limitations. Une cage d'échecs. Une cage de déceptions. Une cage de maladies. Détruisez tout cela. Soyez libre aujourd'hui. Vous étiez dans ces cages depuis longtemps. Ces cages ne vont pas se détruire d'elles-mêmes. Vous rappelez-vous des lépreux? Combien étaient-ils? Vous pouvez être purifié aujourd'hui. Les lépreux étaient venus vers Jésus. Ils étaient 10. Et ils lui ont dit, nous savons que tu peux nous purifier. Faites de même. Vous êtes lépreux. Allez vers lui pour la purification. N'allez pas vous justifier. Voilà ceci ou cela. Non, écoutez, vous n'avez rien qui peut vous qualifier devant Jésus. Rien du tout. Recevez seulement sa miséricorde. C'est une grâce. Recevez le pardon. Un pardon total et vous verrez comment votre vie va changer. Des fois, nous pleurons parce que nous ne voulons pas changer. Mais si vous pleurez parce que vous avez réalisé vos erreurs, c'est merveilleux. Mais vous pleurez parce que vous ne voulez pas changer. Pourquoi cet homme parle de la sorte? Je vais demeurer comme ceci. Il doit arrêter. Non, je n'arrête pas. C'est pourquoi je suis ici.
Je suis ici pour vous. Sortez de cette cage. Vous savez dans quelle cage vous êtes. Dieu est celui qui promet et il tient à ses promesses. Il est aussi celui qui accomplit ses promesses. C'est seulement Dieu. S'il vous plaît, vous pouvez prendre la position qui vous convient pour briser cette cage de déception, cette cage d'échec, cette cage de maladie, cette cage de limitation, la malédiction familiale, et dites à ces esprits que aujourd'hui c'est 10, 10, 10. Je veux que ma génération et moi et la génération à venir soient bénis. C'est le combat spirituel maintenant. Tenez-vous debout. Le combat spirituel. Vous pouvez crier, rouler par terre ou faire quoi que ce soit. C'est maintenant le combat spirituel. Regardez dans votre famille. Regardez votre frère, sœur, mère ou qui que ce soit. Vous n'aimez pas ce que vous voyez dans leur vie. Dites ce que vous voulez pour votre vie. Prophétisez dans votre vie. Voici mon désir, Seigneur. Disant que quand je serai parti, ceux qui viendront après moi, qui ne sont pas encore nés, qu'ils marchent sur mes empreintes, que ce soit facile pour eux, on leur dira que c'était votre grand-père, votre oncle, votre cousin. Ça sera facile pour eux de marcher dans cela. Rendez la vie facile à ceux qui viendront. Dites à votre voisin. Afin qu'ils servent Jésus en paix. Après que j'ai compté jusqu'à trois, nous allons crier le nom de Jésus trois fois et prier. 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Vous n'êtes pas sérieux. Si vous étiez poursuivi par un lion, allez-vous crier Jésus comme cela? Je veux que vous puissiez crier comme si Satan vous poursuivait. 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Oui! 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

de génération en génération, avant même que les montagnes fussent nées, que tu crées la terre et le monde. 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

est-ce que l'église a qu'à chanter ça ensemble avec moi? Relèchez, sinon. Ensemble avec nous.

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0: va pouvoir mettre ensemble avec Fleur Will, qui est une prière pour faire. Et ensuite, on va mettre avec Fleur Judy.
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Il augmente la vigueur de celui qui demande défaillance. 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